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0: dans sa superbe banlieue dortoir. Je lui faisais l'amour tard le soir, à Paquita. Il y a des années, elle et moi, nous étions.
1: On and on.
0: Non, non. En fait, Paquita, nous n'étions rien. Alors j'arrête là. La vérité, c'est ça. Je l'avais vue passer devant moi dans cette rue, pleine d'eau de vie. Elle portait un short minuscule. Elle avait un énorme cul. Elle avait des tatouages sur les cuisses et une veste. Avec une inscription brodée dessus. Paquita. Elle n'attendait que deux choses dans la vie. Le jour et la nuit. Mais moi, j'étais là. La dernière fois que c'est arrivé, elle portait un bandeau noir sur les yeux. Je ne sais pas ce qu'elle attendait, un coup de semonce ou une mise à sac. Je ne sais vraiment pas. Avec elle, le téléphone sonnait. L'animal aboyait comme dans les bons romans cubains. Paquita. Au fond de moi, je n'ai aucune réponse. Je ne sais pas comment cela est arrivé. A-t-elle glissé? A-t-on poussé?

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0: On ne veut pas, madame, je veux bien, on ne veut pas, monsieur Seigneur.

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0: marteau-piqueur.
1: Comment voulez-vous que le travailleur français qui travaille avec sa femme et qui ensemble gagne environ 15 000 francs et qui voit sur le palier à côté de son HLM entasser une famille

familiale. Et il faut enfin ouvrir le grand débat qui s'impose dans notre pays, qui est un vrai débat moral, pour savoir si il est naturel que les étrangers puissent bénéficier, au même titre que les Français, d'une solidarité nationale à laquelle ils

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posture de l'aigle assis. Une posture pour détendre les bras, les épaules. Je m'assois plutôt à l'avant de ma chaise, les pieds bien au sol, bien à plat. J'entrelace mes doigts dans le bas de mon dos. J'étire mes épaules et je respire lentement, simplement par le nez. J'inspire et je tends mes bras et mes mains le plus bas possible vers le sol. Attention à ne pas cambrer le bas du dos, mais plutôt resserrer les omoplates, ouvrir la poitrine vers l'avant. En expirant, je me penche lentement vers l'avant en gardant mon dos droit si possible. Et je monte mes bras, mes mains, le plus haut possible au-dessus de ma tête. En inspirant, je reste penché vers l'avant. Je peux éventuellement replier légèrement, déverrouiller mes coudes pour adoucir l'étirement. Je respire pendant 3 longues respirations. J'essaye de ressentir les sensations dans mes bras et dans mes épaules. J'inspire, je me redresse complètement et je relâche mes deux mains que je viens reposer sur mes genoux.

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0: Le constat sur la bonne volonté et sur la compréhension de tout le monde.
1: La voix off.
2: Qui nous emmène là, c'est notre volonté commune de se battre. Un monde simplement viable demain, c'est notre amour des rivières. C'est notre amour de pouvoir simplement se baigner dans nos rivières, dans nos marais, de pouvoir s'estomaquer d'un vol d'un héron et ces choses-là.
3: 21 mai 2026, Julien Leguet, co-porte-parole de Bassine Non Merci devant le tribunal de Paris.
2: Notre lutte, non seulement elle est légitime, mais en plus elle est quasiment légaliste. On nous qualifie d'intervention dans les termes de désobéissance civile, alors que nous luttons contre des ouvrages qui sont classés illégaux. Alors qu'il est, la bassine de Sainte-Soline, elle est vide parce qu'elle est illégale.
3: Quand il est illégal de lutter contre une chose illégale. L'une des innombrables absurdités qui parsèment le marathon judiciaire entamé par Julien depuis des mois et des années, avec notamment des audiences en décembre 2025, mars, mai, juin 2026, dont cette étape parisienne du 21 mai dont on vous parle aujourd'hui. Après avoir la semaine précédente écopé de 6 mois de bracelet électronique et de 20 000 euros d'amende au tribunal de Poitiers, Julien retrouve donc le banc des accusés, ici parisien, pour un procès pour diffamation, accusé d'avoir qualifié d'assassine la préfète Emmanuelle Dubé, qui, à la demande de Darmanin, alors ministre de l'Intérieur, pilotait la féroce répression policière de Sainte-Soline qui a fait plus de 200 blessés. Sauvage et inutile carnage, puisque ce 25 mars 2023, 3000 gendarmes ont blessé et mutilé pour défendre un trou vide où il n'y avait rien à dégrader. C'est ce nouvel épisode de la persécution judiciaire dont Julien est victime qu'on vous invite à suivre aujourd'hui. 21 mai 2026 donc, une cinquantaine de personnes s'est réunie dans un jardin public à deux pas du tribunal de Paris. Et parmi tous les soutiens, des opposantes au méga-canal Seine-Nord Europe, des soulèvements de la Seine, soulèvements de la Terre et autres luttes, dont des militantes de la lutte du Triangle de Gonesse, des membres des syndicats Confédération Paysanne, Solidaire, CGT, FSU, Syndicat National de l'Enseignement Technique Agricole, ainsi que des députés écologistes et de la France Insoumise.
4: Merci beaucoup d'être assemblés en soutien au camarade Julien, qui tout à l'heure passait en procès parce que il a osé dire que Darmanin...

0: qui osent s'opposer à l'agro-industrie et à la privatisation de l'eau. Merci, nous on vient de la campagne des Deux-Sèvres, ça fait chaud au cœur. Merci beaucoup. Et nos bassarades.
1: Quelques militants de Bassines Non Merci se regroupent autour du mégaphone pour lire la lettre magnifique adressée à Julien par un sympathisant.
0: Julien, je t'adresse cette lettre, t'imaginant chercher au fond de toi comment dire haut et généreusement les milliers de personnes que ta voix représente. Ce que je peux t'apporter depuis mon angle, habité de ma culture, celle qui fait ma dignité face aux coups de ceux qui ne cessent de nous l'enlever. Ce que le procès peut instruire, une histoire longue. Les Bassines ne sont pas le début de l'histoire. Elles en sont l'aboutissement. Dans les marais de basse Mésopotamie, des gens vivaient comme les huttiers du marais Poitevin, sur des îlots de roseaux, autonomes, pêcheurs, tresseurs, paysans de l'eau. Leurs maisons étaient faites de roseaux. Leurs bateaux, leurs nattes, leurs paniers, tout venait du marais. Personne ne les avait colonisés parce que l'État ne savait pas les atteindre, ne savait pas lire ce territoire-là. Jusqu'au jour où il en eut les moyens techniques. Alors il a drainé, cadastré, restructuré. Et ces gens ont perdu, en quelques décennies, ce que leurs ancêtres avaient construit en des siècles. Sans qu'on les consulte, sans qu'ils aient les mots pour nommer ce qui leur arrivait.
2: Le marais Poitevin, c'est la même histoire. Les huttiers, des gens venus chercher asile dans les zones que l'État ne pouvait pas quadriller, huguenots traqués après 1685, réfractaires de la Révolution, puis de l'Empire. Ils ont vécu pendant des siècles de ce que le pouvoir ne savait pas voir ni taxer. Fossés tous les 10 mètres, osiers coupés en mars, paniers pour les huileries, deux ou trois vaches, quelques arpents de bois, une économie du peu qui nourrissait son monde. On les appelait les colibères, libres du collier. Un homme que j'avais rencontré à l'île d'Elle avait 79 ans au moment où nous échangeons face à la vallée. Il se souvenait, le corps ému d'un traumatisme sourd, de quand les engins sont arrivés, dans les années 1950-1960. Au début, il s'enfonçait dans la vase. Les gens regardaient et se disaient « jamais ils ne pourront ». Puis ils ont eu du matériel plus lourd. Ça a duré 10 ans. Quand c'était fini, il ne restait plus que la plaine et une papeterie. « C'est le désert complet », dit-il. « Ce n'est pas lui qui a voulu ce changement. Ce n'est pas lui qu'on a consulté. Il ne savait même pas qui avait mis ça en branle. »
3: Ce remembrement, que les gens appelaient « démembrement », ce n'était pas un accident. C'était un programme. Des gens sous le régime de Vichy, des agents de l'État sincères, convaincus d'œuvrer pour le bien de ces familles, ont organisé des groupements de vulgarisation agricole. Sa généalogie remonte à 1879, à la création des chaires départementales d'agriculture, dont la mission explicite était de diffuser dans le monde agricole des connaissances techniques jugées non appliquées. On touchera les individus, préciser le texte fondateur, soit directement, soit par l'intermédiaire des instituteurs ruraux. Un ouvrage fut distribué au corps enseignant, l'école devant le problème paysan. L'instituteur et le professeur d'agriculture, les deux bras d'une même entreprise de mise en lisibilité du monde paysan. Des réunions chez les uns et les autres où l'on expliquait à de jeunes paysans ce que le progrès avait l'air d'exiger d'eux. Le Crédit Agricole organisait des voyages en Hollande pour montrer les systèmes hydrauliques. Et peu à peu, ces jeunes se sont détournés de la culture de leurs parents. Aujourd'hui, le maïs est partout. Et les nappes regorgent de pesticides et autres saletés.
4: Ce qu'ils ont perdu dans cette affaire, eux et leurs héritiers, actuellement agriculteurs et céréaliers, les savoir-faire du sol, les gestes, les petites chasses, les temporalités, les langues dans lesquelles tout ça se transmettait. Ces pertes ne figurent dans aucun bilan comptable. Ces industriels hors sol vivent au tempo des cours mondiaux. Et l'eau vivante, elle, est entrée en bourse en 2020 à Chicago. Cette destruction culturelle commence avant les agents de vulgarisation agricole. Dans les campagnes de l'Ouest, depuis l'époque romaine, les divinités ne manquent pas. Agazouza, la déesse de la haie en Europe, appartient au même horizon. L'Église a tenté de détruire ces figures qui tenaient dans les esprits et dont il demeure quelques traces dans un dicton météorologique, un chant de protestation, la poutre d'une maison dont l'étymologie est « jeune jument ». La destruction des savoirs populaires n'a pas précédé la destruction des haies, par hasard. Elle en a été la condition.
0: Avant que le remembrement n'enterre ses arbres dans la vallée de l'île d'Elle, il avait fallu des siècles pour vider les haies de leur épaisseur signifiante. La maîtrise de la biodiversité et la maîtrise des croyances

0: sont les deux faces d'une même pièce. La destruction d'une culture par la destruction de ce qu'il a fait, son milieu, sa langue, sa musique, ses gestes, ce qui s'exprime plutôt que ce qui se copie, sa mémoire, ses transmissions par imprégnation. On ne détruit pas un milieu sans détruire d'abord ce que les humains savaient en faire, savaient en exprimer, sans d'abord leur apprendre à en avoir honte, à en rougir. Dubé en est l'une des héritières dans ce système, ainsi que nous toutes et tous. Et il y a fort à parier qu'elle n'en sait rien. En servant l'esprit du roman national, elle prolonge par sa fonction un geste colonial dont l'école laïque ne dit pas grand-chose, surtout quand sa morale s'adresse aux classes populaires. Ce processus a un nom que Pierre Bitoun et Yves Dupont, sociologues, ont employé dans le sacrifice des paysans, l'ethnocide.
1: Comment la modernité a tué les paysans? Pas en les massacrant, comme en Algérie, où des millions de paysans furent déplacés de force par l'armée française, mais en les poussant à rougir de leur langue, de leur accent, comparés dans leur usage aux sauvages, ceux qu'on avait fabriqués comme tels par les eaux humains, dont celui qui était installé à Poitiers fut présenté à 45 000 visiteurs. Ce nombre, c'était nos proches ancêtres, notre famille, nos voisins, ceux-là même parmi eux qui nous ont élevés à ne pas ressembler au peuple de l'eau et de l'argile, ainsi qu'à tous ces humains considérés comme des sous-hommes. N'oublions pas la controverse Valladolid en 1550. Ce qui manque le plus cruellement à nos luttes, une conscience de ce que nos corps ont perdu, quand on ne sait plus d'où on vient, ce qu'on mange, ni comment le produire, on défend un territoire dont on a perdu la cosmogonie. Celles et ceux qui dirigent devraient lire les sciences humaines, rencontrer les anthropologues, ainsi peut-être sortirait-il de la tyrannie de la monnaie, celle des économistes qui dévalorisent les valeurs d'usage dont parle Bernard Friot.
2: Et aujourd'hui, les exploitations raccordées aux bassines sont majoritairement céréalières. Entre 70 et 80% de ce grain quitte la région par le port de La Rochelle, en direction de l'Algérie, du Maroc, de l'Afrique de l'Ouest, de l'Europe du Nord. Ce que les bassines défendent, ce ne sont pas les veaux aux yeux tendres ou les biquettes souriantes qu'on montre aux caméras ou aux touristes de la Venise verte. C'est la logistique d'export d'une agriculture industrielle qui a besoin de garanties pour tenir les rendements que les contrats avec les coopératives exigent. Les bassines sont la suite logique d'un processus commencé 60 ans plus tôt dans une cuisine, lors d'un groupement de vulgarisation. Autour d'une table avec un verre de cidre et une galette, où un agent de la Chambre d'agriculture de Vendée expliquait à deux jeunes paysans ce que le progrès avait l'air d'exiger d'eux. Nommer cet arrachement commun, celui des paysans du Poitou et celui des habitants venus d'ailleurs, est un acte politique, car on ne peut pas retourner contre une population sa propre souffrance quand celle-ci a appris à la nommer et à la communiquer. C'est précisément ce que ce projet cherche à empêcher.
3: Ce que Dubé représente, elle n'est pas une personne, elle est un maillon dans cette chaîne. Elle représente un État qui subventionne avec de l'argent public la destruction d'un commun qu'est l'eau et les rapports cultuels et culturels à l'eau et à l'ensemble d'un milieu. Elle couvre la répression d'une manifestation dont la bleusaille a fait pleuvoir 5000 grenades et classe sans suite les enquêtes sur les violences policières contre des manifestants laissés pour morts sur le terrain. Ce classement sans suite est ton principal argument devant ce tribunal. Non pas un argument de défense, mais une mise en accusation du système qu'elle incarne. André Paché, figure importante des cultures populaires, particulièrement en Poitou-Charentes, l'avait formulé ainsi. Le paysan, ne se voyant pas reconnu par la société, entre en résistance. Mais une résistance inconsciente, un traumatisme mal nommé qui l'empêche de comprendre ce qui lui est fait, et donc de le nommer collectivement. La seule issue à ce blocage passe par la reconnaissance mutuelle. Que le paysan soit reconnu comme porteur d'un savoir, d'une culture, d'une dignité, et non comme un retardataire à moderniser. Dubé et ceux qui l'ont mandaté n'en veulent pas. Reconnaître cela reviendrait à admettre que l'État, depuis des siècles, détruit ce qu'il prétend protéger, les terres, les cultures, les gens qui y vivent. Ils ont préféré les grenades, car à ce stade de l'ethnocide qui induit l'écocide, il faut se débarrasser de ceux qui portent encore une culture qui représente une menace pour les dominants. Des sauvages en France intérieure qui, à tout moment, malgré l'éducation, comme celle imposée en Algérie, pourraient se réensauvager. La maîtrise de la biodiversité et la maîtrise de la diversité sont les deux faces d'une même pièce. La France a un ministère de la culture et ses missions civilisatrices à l'extérieur comme à l'intérieur se débarrassent de la pluralité gênante pour l'extractivisme et le pouvoir des gros sur les petits.
0: Milan Kundera l'a dit, pour liquider un peuple, on commence par effacer sa mémoire. On détruit ses livres, son histoire, sa culture, et quelqu'un d'autre, lui, écrit d'autres livres, une autre histoire, une autre culture. Lentement, le peuple oublie qui il était. Puisses-tu faire entendre par le timbre de ta voix la dignité dont l'argile créolisée est habitée et dont l'humanité est construite depuis sa sortie d'Afrique, dont sont faits Lenny, nos bourrines, amis, frères, sœurs de toutes les zones humides, Raptro, Fessour, Basse-Couette, Ajas, Cendrille. Le mot assassine n'est pas une insulte à défendre ou à atténuer. C'est une qualification politique à assumer et à démontrer. Ce que les tribunaux savent obtenir des militants et militantes, ce n'est pas de les faire taire, c'est de les faire se dédire. La clémence arrachée est le prix de la dignité abandonnée, et par là même, un peu du combat. Le procès ne se défend pas sur le terrain de la diffamation, il devient l'instruction judiciaire de ce que je viens de décrire. La stratégie de la rupture consiste donc d'abord à se taire face au tribunal. Revendiquer devant lui, c'est reconnaître qu'il a la légitimité de nous juger. S'adresser aux populations, c'est signifier qu'il ne l'a pas.
1: En faisant de l'audience un enjeu politique public, en déplaçant le regard du prétoire vers l'histoire, la peine prononcée devient politiquement insupportable à exécuter, mais la sanction n'en est pas moins forte et toujours disproportionnée face aux Sarkozy et à leur monde. N'ayons pas peur de la confrontation aux figures qui nous écrasent. Affrontons tous les pouvoirs représentés à l'intérieur d'un procès contre le peuple. Les gilets jaunes, et cela systématiquement, en disqualifiant leurs pseudo-experts par des scientifiques et des experts ordinaires dont la renommée est reconnue. Montrons comment leurs enquêtes sont mal ficelées, peu scrupuleuses. Contestons les décisions des juges quand ces derniers ne comprennent rien à ce qui fait la vie, au cycle de l'eau et du vivant en général. Faisons entrer l'anthropologie pour tous dans les matières de l'éducation nationale, dans les lycées agricoles, dans les lycées techniques, tel que ce fut fait dans le lycée Le Corbusier à Aubervilliers.
2: Apprenons-leur que l'étymologie latine du mot « religion » ne renvoie pas à l'idée de relier, mais à celle de scrupule. En ce sens, le parc naturel régional et François-Marie Pellerin, en signant ce protocole, en ont cruellement manqué envers le vivant et la démocratie. Si ton nom doit payer pour les humains et non-humains que tu représentes, alors le nom de l'ex-préfète doit payer pour le système qu'elle représente. Cher Julien, je serai là jeudi en pensée. Nobassaran ! Nobassaran !

0: Après, on va accueillir des camarades qui sont là pour représenter les camarades qui passent en jugement dans l'affaire du 8 décembre. Merci pour elle.
1: Le 8 décembre 2020, 9 militants de divers courants politiques dits de gauche se sont fait interpeller dans toute la France par la DGSI pour association de malfaiteurs à caractère terroriste. Tous ne se connaissaient pas, leur seul point commun étant un camarade, Libre Flo, parti au Rojava aux côtés des Kurdes, les Yépégués. À l'issue d'une gaffe de 96 heures, deux personnes sont placées sous contrôle judiciaire, 5 autres sont placées en détention provisoire, entre 5 et 11 mois, et jusqu'à presque 16 mois à l'isolement total pour l'un d'eux. Il ne sort que grâce à une grève de la faim de 37 jours. En 2023, après un mois de procès, la justice a conclu qu'il n'y avait pas de groupe, pas de projet, pas de cible, mais subsistent des intentions supposées. L'État a déployé tout un arsenal de moyens inédits pour tenter de trouver quelque chose de suspect, toutes les méthodes les plus dégueulasses ayant été employées pour parvenir à créer de toutes pièces un faisceau d'indices concordants, caractérisant l'association de malfaiteurs terroristes. Les 7 inculpés sont condamnés pour terrorisme avec des peines de prison ferme, fichage européen, interdiction de communiquer entre eux et inscription au FIJET, fichier des terroristes, et cela pour 20 ans.
2: 6 d'entre eux font appel de cette décision et sont jugés en ce moment à la cour d'appel de Paris sur l'île de la Cité. Ce procès, comme en première instance, n'est que violence, faux semblants, mépris de la part des magistrates, avec des débats entièrement à charge contre les inculpés. Il est important de se mobiliser pour afficher notre soutien et empêcher que la justice et l'État nous invisibilisent. Soutenir le 8 décembre, ce n'est pas seulement soutenir individuellement ses camarades-ci, c'est surtout lutter contre la répression de tous. Si la caractérisation de terrorisme était validée au terme de l'appel, cela offrirait une jurisprudence inédite pour réprimer les opposantes politiques. Fini les tentatives de dissolution de groupes politiques autonomes et des collectifs anti-autoritaires. L'État pourrait nous envoyer directement en prison sous l'accusation d'association de malfaiteurs à caractère terroriste. Soyons nombreuses pour se soutenir face à un État et une justice qui cherche à broyer nos idées, nos modes d'organisation, nos liens, nos modes de vie, nos rêves révolutionnaires. Cette affaire montre que l'antiterro est là pour créer des ennemis de l'intérieur et faire peur à tous ceux qui souhaitent s'engager pour un monde plus juste. Cette condamnation ouvre la porte à une criminalisation normalisée du monde militant. Plus besoin d'appartenir à un même groupe, de se connaître ou voire même de faire une action quelconque pour subir l'accusation de terrorisme. Il est de plus en plus récurrent de voir des condamnations pour apologie du terrorisme ou de voir les moyens de l'antiterrorisme appliqués au monde militant via la SDAT. Les médias parlent aussi d'éco-terroristes. Ainsi, l'antiterro devient la nouvelle norme répressive. Parce que demain, ce sera vous, nous, les terroristes. Aujourd'hui comme demain, nous ne nous laissons pas antiterroriser.
0: Bonjour. Julien, c'est une personne qui est un des symboles d'un mouvement social fort pour l'écologie. Des personnes qui se sont soulevées pour l'écologie, il y en a eu des centaines, il y en a eu des milliers, des centaines de milliers ces dernières années. Ce qu'on constate sur les 2-3 dernières années en particulier, c'est que toutes les semaines, il y a 2, 3, 4, 5 personnes qui sont en procès. Ce qu'on voit, c'est qu'on a mis sur le mouvement écologiste une des polices les plus violentes de l'Europe. Parfois, il y a la police antiterroriste qui est déployée contre ces luttes-là, comme ça a été déployé sur d'autres luttes. Ce qu'on voit, c'est que la justice est instrumentalisée pour des faits d'une banalité affligeante, que ça soit l'affaire de Julien aujourd'hui, que ça soit des camarades qui, au Havre, ont déployé une banderole entre deux poteaux et qui se retrouvent à faire 16 heures de garde à vue, des personnes qui travaillent au Festival de Cannes, qui perdent leur emploi à cause d'une répression par la préfecture. Il y a plein de petites histoires comme ça. Et il faut qu'on les relie, il faut qu'on les mette ensemble, il faut qu'on se souvienne qu'on veut avoir un mouvement social fort dans l'écologie comme dans d'autres secteurs. Et pour qu'il soit fort, il faut que quand on vienne nous chercher, on puisse être solidaire. Noba Saran.
3: Noba Saran. Bonjour à toutes et à tous. J'interviens au nom du collectif pour le Triangle de Gonesse. On est dans le même objectif que Bassine Lambercy. Il y a un entêtement de bétonner les terres agricoles. Europa City a été abandonnée. Mais on lutte aujourd'hui pour empêcher le préfet à imposer une cité scolaire sur le triangle de Gonesse, là où le ministre de la Justice a renoncé à installer une prison. Voilà où on en arrive dans l'entêtement que mène le gouvernement pour réaliser, bétonner les terres agricoles. Donc la lutte sur le triangle continue. On a déposé des recours contre cette cité scolaire avec un lycée agricole que l'on veut sur le territoire, mais pas sous le bruit des avions, où le logement permanent est interdit avec un internat. C'est lamentable ce qui se passe. La lutte continue. On a un rassemblement le 27 juin avec les soulèvements de la Seine, Canal Seine Nord, la Bassée, Grindorf et le Triangle de Gonesse avec les soulèvements de la Terre sur l'île de France. Je rappellerai que l'île de France, il y a moins d'un siècle, était autonome à 80% au niveau de son alimentation. la plaine de France est connue comme plaine agricole de production de blé. Il y avait de la production maraîchère importante sur le territoire, des alimentations, de l'agriculture nourricière. Et bien sûr, il faut du blé pour faire le pain. Mais ce n'est pas l'unique culture qu'il y a eu historiquement en plaine de France. Merci à toutes et à tous. Et bien sûr, qu'on apporte le soutien. Et on s'est rendu à Sainte-Soline quelquefois. Merci à Sainte-Soline qui nous aide dans cette lutte contre la politique agricole actuelle.
4: Julien Leguet prend le mégaphone.
0: Déjà, je voulais commencer par noter qu'il y a un certain nombre d'écharpes parmi nous. À cette heure où la démocratie, elle est fortement attaquée, en cette année peut-être pré-fasciste, de se battre pour que ça n'arrive pas, ça me paraît très important que vous soyez là en écharpe à nos côtés. Il y en avait un certain nombre d'entre vous qui étaient présents à Sainte-Soline, et qu'en dépit de ça, malgré votre interposition pour protéger des blessés, vous aviez aussi été la cible des quads. Et je vous donnais mon état d'esprit aujourd'hui. Ces procès, ils ont une vocation qui est de nous faire taire, qui est de nous réduire au silence. Ils n'auront pas mon silence, ça c'est clair et net. Même si j'ai prévu de ne pas parler, de faire valoir mon droit au silence devant cette justice aux ordres. Cette justice qui m'a condamné la semaine dernière à une peine de 6 mois de rétention à mon domicile pour des dégradations qui ont été réalisées lors de la manif de Sainte-Soline 1, où on voit bien que le logiciel, c'est il y a une association, il y a un regroupement en vue de commettre des dégradations et ou des violences. Si on en attrape un sur les 20 000, eh bien, on s'acharne sur celui-là. Donc c'est selon cette logique-là que j'ai écopé de cette peine, qui a été associée à une peine de près de 20 000 euros de dommages et intérêts, également de préjudice moral et de remboursement de frais de justice. Donc là aussi, ça permet de voir un petit peu la stratégie qui sont à l'œuvre en face. Évidemment qu'ils espèrent à travers ça nous réduire au silence et également faire en sorte que toute notre énergie aujourd'hui soit mise à nous défendre et pas être sur l'offensive et à continuer d'attaquer, à dénoncer ce que sont ces maudites méga-bassines. On ne va pas tomber dans ce piège-là. Évidemment qu'il faut faire état de la répression qu'on subit, il faut l'analyser, la comprendre pour mieux la combattre. Mais il ne faut jamais oublier de parler du fond du dossier. Ce qui nous emmène là, c'est notre volonté commune de se battre pour un monde simplement viable demain. C'est notre amour des rivières, c'est notre amour de pouvoir simplement se baigner dans nos rivières, dans nos marais, de pouvoir s'estomaquer d'un vol d'un héron et ces choses-là. Il ne faut pas perdre de vue non plus que notre lutte, non seulement elle est légitime, mais en plus, elle est quasiment légaliste. On nous qualifie d'intervention dans les termes de désobéissance civile, alors que nous luttons contre des ouvrages qui sont classés illégaux. Alors qu'il est, la bassine de Sainte-Soline, elle est vide, parce qu'elle est illégale. Elle est vide parce qu'il y a une espèce en voie de disparition, dont il y a plus que 600 mâles chanteurs pour toute la France, qui s'appelle Loutartaine Petière, et que Dubé, la préfète qui porte plainte pour moi contre diffamation, eh ben, elle n'a pas respecté le code de l'environnement. Elle n'a pas respecté la protection des espèces protégées. Elle n'a pas imposé à la COP de l'eau, la société anonyme coopérative de l'eau, qui est cette société privée qui accapare l'eau sur notre territoire, elle ne leur a pas imposé les études et les mesures compensatoires qui auraient dû être mises en place pour une espèce autant en péril. Je rappelle également que la veille de mon procès, de mon verdict, la semaine dernière, au tribunal administratif de Poitiers, le rapporteur public, c'est pas n'importe qui, hein, c'est quasiment la parole de l'État, le rapporteur public demandait le démantèlement, la destruction des 5 bassines illégales de Charente-Maritime, de la Zaille, des Roches, qui en dépit de recours qui courent depuis 15 ans, avaient continué à être remplis sur dérogation ou sur laisser-faire des autorités. L'État est tellement défaillant dans ce dossier de bassines qu'aujourd'hui, on en est réduit à devoir organiser des opérations de démantèlement de ces ouvrages illégaux. J'ai en mémoire cette manifestation magnifique que nous avions conduite ensemble au mois de novembre 2021, et où alors que le premier chantier de Mosée se mettait en place, nous avions pris la direction de Mosée, nous avions bifurqué, nous étions allés vers la bassine de Cranchaban, et nous l'avions désarmée collectivement. Et c'était un grand, grand moment de joie. Et cette bassine, elle est illégale. Et cette bassine, elle n'aurait en réalité jamais dû voir le jour. Donc on voit bien que la stratégie en face, c'est de nous réduire au silence, à travers la multiplication des procédures bâillon, parce que c'est bien ça dont il s'agit, et puis également à travers des opérations de maintien de l'ordre, il paraît que c'est le terme, aussi dévastateur que celui qu'on a pu connaître à Sainte-Soline. Alors, je vais faire une petite dédicace à la dame qui m'a emmené jusqu'à Paris aujourd'hui, Emmanuel, le 30 mars 2023, alors que Serge et Michael étaient entre la vie et la mort, je t'ai qualifié d'assassine. Alors peut-être que dans les faits, tu n'as tué personne, mais tu as donné des ordres qui allait dans le sens de la mort. Tu as mobilisé 3200 forces de l'ordre. Je rappelle que la dite Emmanuelle, avant d'arriver en Deux-Sèvres, elle était au cabinet de Darmanin. Et donc, elle n'a pas eu grande difficulté à mobiliser toute cette armada. Je rappelle qu'à Sainte-Soline, il y avait également 9 hélicoptères, qu'il y avait 4 blindés, qu'il y a 5000 bombes qui ont été lancées. On parle tout le temps des blessés graves dont la plainte a été classée sans suite. Et ça, c'est un véritable scandale. Ça dit vraiment le dysfonctionnement de notre État, de notre justice et également, très clairement, de l'IGGN. Et tant que ce sera des gendarmes qui seront habilités à vérifier les opérations de gendarmerie, évidemment que ce sera toujours dysfonctionnant. Vous savez que quand les images de Mediapart ont été révélées, ce que ça révèle vraiment, c'est cette complicité de l'IGGN qui, dès lors qu'elle a eu connaissance des images, avait le devoir, et c'est l'article 20 du Code civil, de signaler les actes illégaux qu'elle constatait. Et même si ce n'était pas les personnes à qui on pouvait imputer la blessure de nos camarades, ces actes étaient illégaux, on aurait dû enclencher des enquêtes administratives immédiates, ce qui n'a pas été fait. Donc, par rapport à la plainte que les camarades ont posée, il y a un nouveau recours qui a été déposé. Il y a une nouvelle plainte auprès d'un juge d'instruction. Mais vous pensez bien que tout va être mis en œuvre pour enterrer cette affaire, pour que les Dubé, les Darmanin, les Hernandez, c'était le numéro 1 de la gendarmerie à ce moment-là, le général Daniel, le colonel Vessieux, n'aient pas à comparaître devant ces instances-là. Et bien c'est pour cette raison que cet après-midi, je ne parlerai pas à la justice. Je ne leur répondrai pas. Et je ne leur répondrai plus tant que les bourreaux de Sainte-Soline ne seront pas passés sous les fourches codines de la justice. Nobassaran et soutien camarade du 8 décembre. Agenda. Mercredi prochain, je comparaîtrai auprès du camarade Benoît Feuillu, porte-parole des soulèvements de la terre. Je comparaîtrai également aux côtés de Benoît Jaunet et Nicolas Giraud, qui étaient les porte-parole de la Confédération paysanne. Et nous allons comparaître en appel pour l'organisation de Sainte-Soline 2. En première instance, Nico a pris 3 mois, j'ai pris 6 mois. Et nous allons passer devant la même juge qui m'a tenu les 6 mois avec bracelet. On va avoir la chance d'avoir des témoins vraiment de très grande qualité. On va pouvoir notamment entendre Benoît Biteau, eurodéputé au moment de Sainte-Soline, et présent lors de la manif. On va également recevoir Michel Forst, rapporteur de l'ONU en charge des défenseurs de l'environnement. Et on entendra également Nicolas Selnik, qui est un des rédacteurs de cette enquête formidable qui s'appelle Les Assoiffeurs, et qui vient décrypter comment ces procédés d'accaparement de l'eau sont à l'œuvre sur l'ensemble de nos territoires. Il y a un grand rassemblement qui est organisé à Poitiers devant le tribunal à partir de midi et qui finira tard le soir, parce que face à l'adversité, ce qui nous permet de tenir, ben c'est ça, c'est quand on fait corps, c'est quand on se retrouve, et puis c'est aussi quand on fait la fête et quand on se retrouve dans la joie. Et donc il y aura toute une programmation culturelle, théâtrale, également des tables rondes. Et puis je finirai mon marathon judiciaire le 29 juin avec une plainte pour diffamation du colonel Vestieux, l'ancien numéro 1 de la gendarmerie des Deux-Sèvres. On m'impute le fait d'avoir écrit devant la gendarmerie le 1er mai 2023 alors que Serge était encore dans le coma. On m'impute d'avoir écrit pour Serge et les 200 blessés de Sainte-Soline, Dubé, Vestieux, Darmanin en prison. J'ai été relaxé en première instance sur la diffamation. J'ai été relaxé en appel sur la dégradation que ça représentait. Et donc, je vais avoir affaire à nouveau à ce triste sire, le Ludovic Vestieux. Je ne sais pas si c'est une mise au placard, mais en tout cas, il est à Paris aujourd'hui, sur des affaires notamment d'intelligence, ce qui est paradoxal connaissant le bonhomme. J'en aurais tellement à dire. Voilà, il est devant une bécane en train de faire du fichage, etc. Voilà, donc l'agenda est fourni. Le mouvement est loin d'être mort. On attend un moratoire une bonne fois pour toutes. Et surtout, le message qu'on veut faire passer, c'est que si suite à la LUA, il y avait des projets de bassines qui venaient à démarrer au mois de septembre, au mois d'octobre, au mois de novembre, tenez-vous prêts à vous mobiliser. Évidemment qu'on lancera les appels à l'échelle nationale pour à nouveau y faire face. Nobassaran.
5: Je vous invite à saluer l'outarde de Canepetière, grâce à laquelle la bassine de Sainte-Soline a été déclarée illégale. Outarde Canepetière, vous savez pourquoi on l'appelle Canepetière ? C'est la canne qui pète. Et Julien, tu vas nous faire le cri de l'outarde Canepetière, on va tous reprendre ensemble.
6: Faut bien le faire, sinon elle ne répond pas. Voilà, c'est un peu sec.
5: Et tous ensemble !
7: Ça fait penser à Dubé qui a touché 2 fois 4000 euros, parce que Castex, à un moment donné, avait écrit que si les préfets concrétisaient sur les Deux-Sèvres quelques bassines, à chaque bassine, une prime de 4000 euros. Donc Dubé a touché 4000 euros pour une bassine illégale, celle de Sainte-Soline.
8: Bonjour, dans la continuité un petit peu pour vous dire que la répression ne nous arrête vraiment pas. Si vous êtes dispo le 28 juin, on a une mobilisation contre des projets de méga-bassines dans le Berry. Plus d'infos après sur le site. Merci.

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1: Toujours ce 21 mai 2026 devant le tribunal de Paris, on se retrouve avec les députés écologistes Lisa Bellucco, députée de la Vienne.
2: Bonjour.
1: Et Benoît Biteau, député de Charente-Maritime.
3: Bonjour.
1: Vous êtes en plein travail en ce moment, il n'y a pas une loi d'urgence agricole qui est en train de se débattre et de se négocier là à l'Assemblée nationale, et pourtant vous avez fait le déplacement ici pour soutenir Julien Leguet et Bastine Non-Merci.
2: Ça c'est le quotidien des députés, de faire des arbitrages entre deux choses absolument cruciales, mais on a quitté la séance un tout petit peu plus tôt que la pause pour pouvoir venir ici, et on était justement en train de débattre des méga-bassines, de simplifier encore le stockage de l'eau pour l'agriculture à destination de l'irrigation spécifiquement, sans aucune condition, sans aucune exigence, juste il faut stocker de l'eau pour les agriculteurs. Donc c'est ce que nous propose aujourd'hui ce gouvernement, Annie Genevard, Monique Barbu, l'inconnue ministre de l'Environnement qui ne défend absolument pas la protection de la biodiversité, la protection de l'eau, enfin on ne sait pas pourquoi elle est là, mais elle est là, en séance.
1: Alors, il paraît qu'on a une ministre de la Santé aussi, mais c'est pareil, elle est très discrète.
2: Oui, bah là, elle est même pas là. Je pense qu'elle considère que ça ne la concerne pas, le fait que tout le monde puisse avoir accès à l'eau. C'est pas un problème de santé pour elle, certainement. Mais plus largement, dans ce projet de loi, on a tout ce qu'on aime pour l'agriculture. Alors, je dis ça de manière ironique, évidemment, mais la facilitation du stockage de l'eau, la facilitation de l'installation d'élevage industriel, la réduction de la participation du public, primauté de l'agriculture industrielle sur les autres agricultures, avec toujours cet argument. Nous, on n'oppose pas les modèles. Nous, on les oppose.
4: Des zones humides.
2: La suppression des zones humides, parce que quand même, c'est un petit peu chiant de devoir préserver les zones humides. Le fait de pouvoir tuer tous les loups.
4: Oui, la prédation des loups.
1: Par contre, faire sauter le principe de précaution, ça c'est omnibus, ça c'est au niveau européen, non? Et c'est la limitation aussi de la police de l'environnement ou de l'Office national de la biodiversité, là c'est pas dedans aussi?
4: Non, là c'est pas dedans. Alors sur l'omnibus, on travaille dessus. Moi je viens de préparer une proposition de résolution européenne que j'espère je vais pouvoir soumettre à la Commission des affaires de l'Union européenne très vite. Pour dénoncer l'omnibus donc, qui veut libérer les pesticides sans aucune clause de revoyure et demander à ce que la France se positionne pour ne pas valider ce délire de simplification européen, puisque c'est ça le principe de l'omnibus, hein, c'est de la simplification des règles européennes, au titre de la simplification, mettre en danger la santé bien sûr, mais aussi la biodiversité, le dérèglement climatique. Et quelque part, la souveraineté alimentaire, parce qu'en vérité, et c'est ce qu'elle n'a pas compris ce gouvernement, c'est ce que n'a pas compris la Commission européenne, c'est que ce qui menace sévèrement la souveraineté alimentaire, c'est le dérèglement climatique et l'effondrement de la biodiversité. C'est-à-dire tout ce qu'on est en train de continuer d'accélérer, notamment avec cet omnibus 10, mais aussi avec la loi d'urgence agricole qu'on est en train d'essayer de détricoter. On n'y arrive pas parce qu'on n'a pas la majorité à l'Assemblée nationale en ce moment.
1: Vous êtes un groupe de 38?
4: Nous, on est 38, ouais.
2: Je suis écologiste aussi, ouais. On est 38. Évidemment, on est quand même très très aligné avec le groupe de la France Insoumise, où sur les questions écolo et agricole, on est aligné à 95%, on va dire. Je pense qu'on a quelques divergences minimes. Ce qui est plus compliqué à gérer aujourd'hui, c'est une approche, on va dire, différente avec les socialistes, même si nos objectifs sont les mêmes. Moi, je continue à le dire. C'est augmenter considérablement la part de l'agriculture biologique, opérer une transition agricole. Eux, ils pensent encore qu'on peut négocier avec ce gouvernement. Nous, non. Donc, on se bat pied à pied pour essayer de faire reculer ce texte, et c'est dur.
4: Notre divergence, c'est ça, c'est un peu le en même temps moderne, hein, les socialistes, et puis le principe qu'on pourrait être dans une transition où on aurait le temps. Nous, enfin, et a fortiori moi, qui suis de plus en plus âgé, et qui suis plutôt, enfin voilà, moi je suis plutôt sur la fin de ma carrière politique que le début, plus le temps passe et moins je suis patient, parce que le caractère d'urgence fait qu'il faut agir vite, et donc moi j'ai beaucoup de mal avec cette complaisance qui pourrait penser qu'on a le temps d'agir et que tout va bien, quoi.
1: Je voudrais profiter de ce micro et de votre présence pour adresser un salut amical à Charles Fournier, qui est le député d'Indre-et-Loire. On a quand même de la chance à Tours, parce qu'on va voter sans pince à linge sur le nez, hein, que ce soit au municipal ou aux législatives. Et donc voilà, petite dédicace à Charles, qui est votre collègue, qui a eu un petit coup de mou là, ces derniers temps, mais qui va revenir.
4: On pense à lui beaucoup. On pense à lui. On lui souhaite de revenir en pleine forme avec toujours autant de verve et de volonté, de pugnacité. Donc voilà, on pense à lui, mais comme on le connaît, il va savoir dépasser cet épisode un peu délicat pour lui.
1: Et en tout cas, merci à vous. Je ne vais pas vous retenir plus, hein, puisque pendant que vous êtes en train de me parler, ils sont peut-être en train de voter des saloperies. Non, donc je vais pas.
2: C'est la pause en ce moment.
1: J'avais demandé un jour à Charles, toi qui fréquentes les gens de l'autre bord, là, vous devez, je sais pas, à boire des verres d'eau à la buvette de l'Assemblée nationale, genre de trucs. Les gens des autres partis, là, qui a priori ne pensent pas, ils n'ont pas les mêmes analyses que nous. Normalement, ils ont des cœurs, ils ont des cerveaux, ils ont même des enfants. Les scientifiques sont là pour nous le dire. Plus ça va mal et plus on a l'impression que l'agro-industrie, les lobbies et les politiques de droite et d'extrême droite qui les servent enfoncent l'accélérateur pour qu'on s'écrase encore plus dans le mur. C'est fou.
2: Oui, on ne se l'explique pas vraiment. Moi, je dis toujours, tout ça doit être à la fois dû du cynisme et de la bêtise. Mais je pense qu'il y a une différence de sensibilité. Ce qui fait qu'on est écologiste, c'est que...
1: C'est que vous buvez de l'eau et que vous avez des enfants.
2: Mais c'est qu'on en pleure. Enfin, je sais pas, ça nous prend aux tripes. C'est ça la différence, c'est que ça nous prend aux tripes. Moi, je vous le dis, j'ai pleuré dans l'hémicycle quand la loi du plomb a été adoptée. C'est insupportable. C'est insupportable pour nous. Et j'ai l'impression qu'ils n'ont pas cette sensibilité. Je sais pas, ils se rendent pas compte que c'est leur vie, leur santé, leurs enfants, effectivement, qui vont être les premières victimes. On voit l'explosion des cancers chez les jeunes, chez les moins de 50 ans, du pancréas, cancer colorectal. C'est leurs enfants. C'est leurs enfants.
1: Chez toi, en Charente, hein, explosion de cancer pédiatrique.
4: Ils sont dans une forme de déni avec aussi... des prétendus experts comme des Emmanuel Ducrot, des Géraldine Vosner, qui continuent de les alimenter avec des propos démagogiques, populistes et des raccourcis simplistes. Et donc ils s'appuient là-dessus pour continuer d'être dans leur déni. Après, effectivement, c'est peut-être la note d'optimisme, c'est que ma prédécesseur, qui était une macroniste, avait fait le choix d'une ligne politique de soutien inconditionnel au monde agricole, à la FNSEA et donc à cette agriculture productiviste intensive et industrielle. Et moi, j'avais fait le choix pour la campagne de 2024, justement, de me positionner en direction de ces familles qui sont victimes de l'utilisation de ces pesticides et qui ont des enfants concernés par des cancers pédiatriques. Et la note d'optimisme, c'est peut-être celle-ci, c'est-à-dire que, est-ce qu'aujourd'hui, et je m'adresse à ces députés qui continuent d'écouter Vosner, Ducrot et la FNSEA, est-ce qu'aujourd'hui, même électoralement parlant, ça continue d'être porteur, d'être en défense de ce type d'agriculture-là? Et je pense être la preuve vivante, quand on fait campagne pour la protection de la santé, de nos enfants en premier lieu, mais aussi de l'eau, de la biodiversité, de l'air qu'on respire et de l'argent public, eh bien il y a un espoir d'être élu. Et moi je pense que être sur une ligne politique de soutien inconditionnel au monde agricole de la FNSEA, c'est plus une ligne politique qui fera gagner les députés demain.
1: Le cancer, il s'en fout de quel bulletin on met dans l'urne et qu'il ne frappe pas que les gens de gauche ou les écolos.
4: Mais ça, après, ils se débrouillent avec leur conscience. Mais effectivement, le bulletin de vote, c'est pas un bouclier contre le cancer. Ça, c'est évident.
1: On va hélas se revoir prochainement, Benoît, pour plus parler de la LUA. Et puis, toi, tu es verni, hein, puisque première circonscription de la Vienne. Donc là, c'est Futuroscope et... des poulaillers industriels en pagaille à l'horizon?
2: Pour l'instant, un très gros, mais qui est un peu à côté de ma circonscription. 150 000 poules dans ma circonscription. C'est plutôt des projets à 30 000 poules qui sortent. 30 000, 40 000.
1: De formidables incubateurs à grippe aviaire, quoi.
2: Voilà, c'est formidable. On n'apprend rien du passé, on n'apprend rien de nos erreurs, apparemment. Bon, la suite au prochain épisode. Hein.
1: Bon courage à vous et à bientôt, j'espère.
4: 27 mai à Poitiers, convocation de Benoît Jaunet et de Nicolas Giraud, porte-parole de la Confédération Paysanne. Devant les tribunaux, donc à l'instar de ce qui se passe aujourd'hui, rassemblons-nous pour défendre les lanceurs d'alerte et les désobéissants civils.
1: Bon, bah à la semaine prochaine, quoi.
2: Voilà, à la semaine prochaine, nous on y sera.
1: Et on vous le racontera, ce procès du 27 mai 2026 au tribunal de Poitiers, auquel, avec Julien, comparaîtront donc deux membres de la Confédération Paysanne et un co-porte-parole des soulèvements de la terre, les quatre injustement accusés d'avoir organisé la manif de Sainte-Soline 2. Injustement, puisqu'un porte-parole n'est pas un leader ou un organisateur, c'est un porte-parole. Fin d'après-midi du 21 mai 2026, Julien ressort du tribunal de Paris où il a passé plusieurs heures face à la préfète Dubé.
3: Peut-être pour répondre à votre question, à celle qui est redondante et tout, est-ce que ça va? Oui, ça va.
5: Ouais.
3: Bravo. Je dirais surtout bravo Pierre, parce que ce qui est très important dans toutes ces épreuves-là, c'est que je suis clairement pas tout seul. Qu'évidemment que les comités de soutien, ça joue énormément du moral, et puis ce qu'on a fait là-haut, continuer à parler de la lutte et de la cause qui nous anime et ce qui, profondément, c'est important, il ne faut pas tomber dans le piège. Je rends aussi hommage à mes avocats qui sont tout le temps très disponibles, hein, très à l'écoute, et vraiment on a des vrais espaces pour échanger, construire des stratégies. De la même manière qu'on ne remerciera jamais assez les camarades des Legal Team qui s'activent, et derrière tout ça, ben, toutes les cagnottes, etc., qui permettent en fait de faire fonctionner tout ça. Le jugement, il va être rendu le 2 juillet. Personnellement, je ne suis pas convaincu que je referai l'aller-retour pour l'occasion. Puis, alors, à voir, si je suis équipé du bracelet, peut-être que j'en profiterai pour venir faire une excursion à Paris. On verra. Après, c'est clair, ça faisait très drôle d'avoir cette bourreau de Sainte-Soline à côté. Je la voyais, elle tripotait son alliance. J'ose espérer qu'au fond d'elle, elle n'est pas fière. C'est pas évident, hein. Je lui reprête des intentions et une humanité qui n'est peut-être plus la sienne. Pas de pronostic, évidemment. Vous avez entendu que le procureur, il propose de suivre les demandes. Il n'a pas demandé la relaxe, ça aurait pu être le cas. Hein. C'est pas sa ligne. Et ça n'a pas été dit explicitement, mais la demande faite en termes de réparation, c'est 8000 euros, plus 5000 euros de frais d'avocat. Quand on parle de procédure Bayon, c'est aussi par le pognon. Et là, il y a quand même un truc un peu subtil, parce que les cagnottes, c'est super. Mais est-ce qu'on a bien envie de filer des dommages et intérêts à ces gens-là ? Par exemple, les 20 000 euros à la COP de l'eau, peut-être qu'on peut espérer que la COP de l'eau elle soit en faillite et qu'elle soit dissoute avant que je leur règle le moindre centime, voyez-vous. Ça fait aussi partie de la résistance et peut-être on en est à ce stade-là et peut-être dans les étapes qu'on doit imaginer construire à l'avenir collectivement, c'est qu'on voit bien que face à cette répression, ce système répressif dont on commence à décrypter et comprendre les rouages et les mécanismes et les objectifs, une des stratégies qui est notamment mise en œuvre par beaucoup de camarades en Italie, ben c'est vivre durablement dans l'insolvabilité. Je sais qu'en Italie, les camarades qui s'investissent dans le Lyon-Turin, tous les jeunes qui partent au charbon, en fait, ils organisent collectivement l'insolvabilité. Ben, peut-être qu'il faut, en effet, puisque ce type de procédures, elles sont appelées à se multiplier, ben, qu'on trouve des espaces pour cogiter ça et penser la solidarité et la lutte sur le long terme. Je suis très conscient, je l'ai déjà dit, de l'énormité du soutien que vous nous apportez, vous m'apportez. Et j'ai aucun doute sur le fait que nos engagements et nos histoires, elles nous engagent sur le long terme, bah néanmoins. Et puis toujours pareil, hein, si je suis la face visible de l'iceberg, comment on fait, on garantit les accompagnements similaires pour tous les camarades qui n'ont pas cette visibilité-là, comment on pense tout ça sur le long terme. Voilà. Donc un grand, grand, grand merci à vous d'être venus. Évidemment que ça aide à sentir bien, quoi, et debout. Ce que j'espère finalement en attendant que les vrais procès des bourreaux de Sainte-Soline aient lieu, et peut-être qu'il faudra attendre qu'il y ait un changement de gouvernement pour qu'un jour on puisse les voir. Hein. Par exemple, Darmanin, on n'est pas prêt de le voir devant une telle cour, puisqu'il est protégé par son statut de ministre, et que s'il devait être jugé, c'est devant la Cour de justice de la République, qui est constituée d'élus essentiellement de sa majorité. Donc on va peut-être laisser passer le temps, et Pino Bassaran, quoi, hein, toujours. C'est...
5: On pardonne pas, on n'oublie pas, on pardonne pas.

0: Alors Julien, que retiendras-tu de cet énième procès de ton marathon judiciaire ?
1: Bah déjà, ça a été assez long, c'est un gros tribunal et il y a eu plein d'affaires avant et juste des arrangements d'agenda entre avocats, quoi. C'était assez lunaire. Je me dis, qu'est-ce qu'ils font qu'ils ne sont pas un Google Agenda ? Des trucs assez lunaires aussi, parce que c'était un peu le show business qui était là. Dans les noms que j'ai entendus sur les affaires en amont, il y avait Anthony Delon par rapport à la déclaration vis-à-vis de son père. Il y avait Anne Hidalgo. Enfin voilà, il y avait un côté un peu VIP, quoi.
2: Oui, parce que cette chambre, là, la 17e, là, elle est spécialisée dans la diffamation.
1: Diffamation et tout ce qui est droit de la presse, ouais.
2: Ton grand crime, hein, tu as osé dire que la préfète Dubé est une préfète assassine. Ouais. C'est celle qui a piloté, hein, on le rappelle, la répression policière de Sainte-Soline. Mais comme tu l'as dit, au-delà de sa personne, elle n'est qu'un rouage d'une machinerie répressive.
1: Ouais, mais un rouage, j'ai envie de dire, au même niveau qu'un Papon ou qu'un Adolphe Thiers. Voilà, moi c'est bien dans cette généalogie-là que je la classe de ces préfets oppresseurs qui sont capables de donner la charge sur le peuple. Toujours la raison, c'est de protéger le pouvoir et c'est de protéger les puissants. Mais elle était là, elle a fait le voyage de la Haute-Savoie, la dame de la Haute-Savoie, là. J'ose espérer qu'elle n'était pas si à l'aise que ça dans ses petites baskets. J'ai cru recéler un peu de honte. J'espère qu'elle a honte. J'espère que ça l'habite, j'espère que ça la hante. J'espère que ça la hantera jusqu'à la fin de sa vie. Et puis j'espère même que peut-être un jour, elle aura la franchise de dire ce qui s'est passé en coulisses. Quelle discussion elle a eue avec Darmanin sur au moment où il faut autoriser l'utilisation des armes durant la manif. C'était quoi les sous-entendus ? Parce que ces gens-là sont assez intelligents pour pas dire « Vas-y, à fond, tire tendu ». Ils ont des codes, ils ont d'autres manières. Mais c'est évident qu'il y a eu un moment des échanges entre Darmanin, Dubé, les hauts gradés et les gradés de terrain qui leur ont donné les coups des franches pour avoir ces niveaux de violence et pratiquer les tirs tendus tels qu'ils ont été pratiqués. C'est tout l'enjeu de ce type de procès, quoi. C'est qu'est-ce qui restera dans l'histoire ? Quand on entend la préfète Dubé, elle se réinvente l'histoire. Elle se déculpabilise dans le récit tel qu'elle se le structure. Peut-être qu'elle a besoin de ça pour pouvoir se regarder encore dans la glace. C'est un combat au long cours. En effet, on ne les lâchera pas, on ne les lâchera pas jusqu'à la fin, et on ne lâchera pas en fait jusqu'à ce que justice soit rendue. Et je crois que le moment le plus comique, c'est quand l'avocat de la partie civile a parlé de Madame Le Guay. En parlant de Madame Dubé, hein. Alors, peut-être qu'on a été mariés à l'insu de notre plein gré durant cette audience.
2: Mais c'est pour ça qu'il a tripoté son alliance.
1: Ah oui, peut-être. Oh là là, comme vous y allez.
2: Monsieur Le Guay, vous avez été qualifié de diffamateur. Qu'est-ce que vous avez fait ? Vous êtes resté les dents serrées ? Est-ce que c'était la stratégie du silence ?
1: En effet, face à cette cour, c'est pas mal lié au verdict que j'ai subi la semaine dernière.
2: 6 mois de bracelet électronique et 20 000 euros d'amende.
1: C'est ça. Pour des dégradations commises lors de Sainte-Soline 1 et lors de la grillade partie un mois avant. Bah, peut-être que je me dis que ces déclarations préalables qu'on fait en amont, c'est un peu notre stratégie jusqu'à maintenant, où on y va vraiment avec tout le cœur, on y va vraiment dire pourquoi politiquement on se bat, quels sont nos comportements sur ces temps-là, etc. Finalement, ça donne un peu l'impression de pisser dans un violon, donc est-ce qu'on ne se fait pas l'économie de ça ? Comme l'a dit mon avocat, c'est pas une marque de mépris ou de défiance vis-à-vis, je ne les connais pas ces juges-là, je ne vais pas les qualifier d'agents... couché devant le gouvernement, etc. Je n'en prête pas de mauvaises intentions. Mais en tout cas, c'est un droit. Il peut être utile de le faire valoir, d'autant que...
2: Tu as serré les dents en silence.
1: Ouais, ouais. J'ai juste décliné mon identité et mes conditions de revenus, puisque ça doit être pris en compte dans la peine qui serait infligée. Et donc, si on doit résumer un petit peu voilà, le score à la fin, la partie civile demande réparation. Il réclame 8000 euros. Je ne suis pas sûr que Madame Dubé ait vraiment besoin de ça. Hein, je veux bien lui payer 2-3 séances de psy, hein, mais 8000 euros, enfin, c'est indécent. Elle demande également 5000 euros de remboursement de frais d'avocat. Et finalement, le fait qu'il y ait des demandes qui soient aussi fortes, ça vient confirmer ce qu'on théorise de plus en plus. Ça rentre pleinement dans le champ de la procédure Bayon. C'est dans l'espoir que le simple fait qu'on puisse être menacé de telle peine, bah, ça nous décourage de toute action militante, de toute expression politique. Et donc c'est un piège dans lequel il ne faut évidemment pas tomber. Et donc le PROC a appuyé la demande de la partie civile, de Dubé, en demandant ma condamnation, en demandant au juge de considérer quelle serait la bonne somme à m'allouer.
2: Quelle bonne somme peut-on allouer à un type qui est au RSA ? Tu es insolvable en gros. Hein.
1: Ben oui, je suis insolvable, j'ai plus d'activité professionnelle depuis 4 ans à présent. Ben, en fait, même 1 euro symbolique, ça dit la culpabilité, c'est pas une bonne décision. C'est l'enjeu de ce procès, c'est la liberté d'expression. Si on avait pu faire un débat sur est-ce que le terme d'assassine était vraiment le bon terme, ben, j'en sais rien, mais en tout cas, ça aurait vraiment permis d'avoir des vraies discussions. Parce que le terme d'assassine, pour moi, ça représente quelqu'un qui est envoyé en service recommandé, quoi. C'est un tueur sur commande. Et ça peut être entendu autrement. Ça peut être entendu simplement quelqu'un qui tue, avec l'intentionnalité. Sur la question de l'intentionnalité, il va falloir refouiller les archives. Mais après Notre-Dame-des-Landes, il y a bien eu des voix qui se sont déliées dans les rangs des forces de l'ordre, dans les rangs des préfets, etc., qui disaient que sur un coup comme Notre-Dame-des-Landes, le gouvernement était prêt à assumer 1 à 4 morts. Tu vois ? Et avait les stratégies de communication. Tu vois, s'il y avait des vraies investigations. J'aimerais bien avoir les brouillons du service com de la préfecture avant Sainte-Soline. Et je suis à peu près persuadé qu'il y avait un scénar et un communiqué de presse qui était rédigé dans l'optique où il y aurait eu un mort. Et que je sois très suspicieux vis-à-vis de représentants de l'État et sur leur capacité à tuer des militants écolos, ben désolé mais pas désolé, hein. L'État français l'a déjà fait. Faut pas oublier Vidal Michalon, tué sur une manif dans les années 70, Cresmalville, par rapport à la lutte antinucléaire. Faut pas oublier le camarade qui a été tué lors de l'affaire du Rainbow Warrior. Et puis faut pas oublier Rémi Fraisse. Pas oublier, non plus oublier toutes les victimes des violences policières, les Naël, tous les camarades dans les cités, les camarades en Kanaki, qui ont eux aussi à subir des opérations où l'issue peut être la mort.
2: C'est presque miraculeux qu'il n'y ait pas eu de mort le 25 mars 2023 à Sainte-Soline. Pendant des semaines, Serge a été entre la vie et la mort et Mika n'est pas passé loin non plus.
1: C'est ça l'élément numéro un qui, moi, fait que le... Bon, je trouve pas que le terme soit exagéré. C'est qu'à le jour où je donne ces propos-là, en effet, Mika et Serge sont entre la vie et la mort. L'histoire et la volonté des camarades, bah, le fait qu'on ait un service public hospitalier français qui soit encore performant et qui soit encore accessible à tous et à toutes, toute la volonté de faire de Serge et de Mika et de leurs proches qui les ont accompagnés, qui les aident à se reconstruire et tout, font qu'il n'y a pas eu une issue fatale. Mais c'est certainement pas grâce à la préfète Dubé. C'est peut-être ce qui m'a scandalisé le plus quand elle a commencé à aller sur le laïus du « on a tout fait pour organiser les secours ». Alors que rendez-vous compte, ils ne nous avaient même pas dit où ils faisaient la manif. Ça c'est bizarre, hein. Ils ne savent pas où mettre les secours, mais ils savent où mettre les condés.
2: Bon, bah alors c'est qu'on ne se quitte plus hein, quand même, hein, puisque si je reprends l'agenda, il y avait 3 décembre 2025, mars 2026, aujourd'hui mai 2026. On se revoit la semaine prochaine donc à Poitiers pour le 27.
1: Absolument, pour le procès de l'organisation de Sainte-Soline 2. Qui va pas être une paille ni une mince affaire. Hein. On avait pris assez cher en première instance. Et c'est la même juge qui va nous juger que celle qui m'a mis le bracelet la semaine dernière. Donc on n'y va pas la fleur au fusil, quoi. Par contre, on va avoir de sacrés témoins. Puisque sur le plan politique et sur un petit peu justement de ce bras de fer avec le gouvernement, avec Darmanin et compagnie, il y aura Benoît Biteau.
2: Député de Charente.
1: De Charente-Maritime et eurodéputé au moment de Sainte-Soline. Il y aura Nicolas Selnik, qui est un des rédacteurs, et là c'est vraiment sur le fond du dossier Bassine et de cette lutte contre l'accaparement de l'eau. Nicolas fait partie des deux journalistes qui ont rédigé ce super bouquin qui s'appelle Les Assoiffeurs, qui vient analyser justement toutes les grandes stratégies d'accaparement de l'eau en France et à l'international. Et puis enfin, on aura l'occasion d'entendre Michel Forst, commissaire à l'ONU, en charge de la protection et des défenseurs de l'environnement. Bah, j'espère que face à un tel casting et face à de tels poids lourds, la juge de Poitiers va se rendre compte qu'elle a une décision importante à prendre, une décision historique. Et si elle veut rester du bon côté de l'histoire, il faudra que ce soit dans le sens de la relaxe.
2: Bah écoute, je vais juste parler en mon nom, mais je pense qu'il y a plein de gens qui se reconnaîtront dans ce que je vais te dire. Merci à Bassine Non-Merci, et notamment merci à toi qui est l'un des co-porte-parole de Bassine Non-Merci, et absolument pas le leader ni le chef, hein, n'est-ce pas ? Je crois qu'on a déjà parlé de ça.
1: Ouais, mais c'est quoi, la pédagogie, c'est l'art de la répétition.
2: La pédagogie est l'art de la répétition. Merci, parce que dans ces moments-là, je me dis que c'est moi qui pourrais être à ta place, ou n'importe qui d'autre, ou les 30 000 personnes qui étaient à Sainte-Soline, en fait, auraient dû être à ta place dans ce tribunal aujourd'hui. Merci pour ce taf et cet engagement.
1: Et moi, le remerciement, évidemment, que je le retourne à tous ces camarades qui ont, pour certains, fait beaucoup de route pour être là aujourd'hui. Je l'adresse également aux avocats, qui sont pas des avocats comme les autres, hein. C'est pas l'argent qui les motive à nous soutenir, à nous défendre dans ce type d'affaires. Le remerciement à toutes les équipes, les Legal Team qui font un boulot de l'ombre acharné et d'une efficacité remarquable. Puis ben, merci aux journalistes qui font que cette sombre histoire de Sainte-Soline ne tombe pas dans les oubliettes de l'histoire.
2: Bon bah ben, la semaine prochaine alors.
1: La semaine prochaine alors.
0: Et voilà les amis, c'en est donc fini pour cette étape parisienne du marathon judiciaire de Julien Le Guay de Bassine Non Merci. On se retrouve donc à nouveau devant le tribunal de Poitiers au prochain épisode de cette émission. Reportage à télécharger via notre site polemixetlavoixoff.com avant qu'on ne se retrouve très vite sur votre radio encore libre préférée. Ce n'est qu'un combat. Continuons le début. No Basaran, salut.

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0: Bienvenue dans La Voix de l'encre. Aujourd'hui, je vais vous lire une pièce de Mike Bartlett avec ma camarade Adélie Dutheil-Dupuis. La pièce s'appelle Contraction. Contraction est une satire du monde de l'entreprise.
1: Scène 1. Un bureau. Lumière de néon grise, morne. La manager est assise derrière son bureau. Tout est moderne. Design est stylé. Emma entre. Emma, entrez. Asseyez-vous. Comment allez-vous?
0: Ça va.
1: Bien, bien.
0: Et vous? Comment allez-vous?
1: Qui, moi? Ça va aussi. Merci de demander, Emma. Et comment ça se passe au travail?
0: Bien, merci.
1: Racontez-moi.
0: Je prends mes marques. Au début, mes chiffres de vente étaient moyens, mais ils se sont améliorés. Oui, je crois que tout se passe très bien, merci.
1: Bien. Et au bureau?
0: Au bureau?
1: Au bureau. Vous vous entendez avec tout le monde?
0: Je crois, oui.
1: Pas de problème? Pas de dispute?
0: Non.
1: Des désaccords?
0: À propos de quoi?
1: N'importe quoi.
0: Eh bien, il y a eu... Je veux dire, je n'ai pas été d'accord avec certains points de vue sur les ventes, sur notre approche.
1: Ah oui?
0: Oui. Ça fait partie de mon travail, vous savez. Nous exprimons nos opinions.
1: Et puis on arrive à une sorte de consensus.
0: Oui.
1: Et le travail se poursuit sur cette voie commune.
0: Oui.
1: On a des désaccords avec d'autres membres du bureau, mais ils sont résolus de manière amicale.
0: Amicale, oui.
1: Donc vous êtes tous amis?
0: Non. Je ne les appellerai pas tous des amis, mais nous nous entendons bien.
1: Je vois. Eh bien, tout cela me paraît très bien. Emma?
0: Oui?
1: Je souhaiterais vous rappeler une chose. La manager sort un contrat. Elle le donne à Emma. Voici le contrat que vous avez signé lorsque vous avez rejoint l'entreprise.
0: Ouais.
1: Pardon?
0: Oui.
1: Vous l'avez lu? Avant de le signer?
0: Oui.
1: Bien. Vous voulez bien vous rendre page 3, paragraphe 5?
0: Oui.
1: Elle s'exécute. Est-ce que cela commence par « aucun employé, membre du bureau ou directeur »?
0: Aucun employé, membre du bureau ou directeur, oui.
1: Vous pouvez le lire, s'il vous plaît? Elle le lit pour elle-même. Un instant. Vous pouvez le lire à voix haute, s'il vous plaît, pour que nous puissions en discuter.
0: Ah! Aucun employé, membre du bureau ou directeur de l'entreprise ne doit s'engager avec aucun autre employé, membre du bureau ou directeur de l'entreprise dans aucune relation, activité ou action qui soit entièrement, principalement ou partiellement de nature qui puisse être qualifiée de sexuelle ou d'amoureuse, sans informer au préalable l'entreprise de la dite relation, activité ou action.
1: Vous vous souvenez de ce paragraphe?
0: Oui.
1: Vous l'aviez lu?
0: Oui, oui. Je crois, oui. Je l'avais lu.
1: Bien. Il existe pour vous protéger contre toute conduite injuste ou discriminatoire, pour parer à tout favoritisme.
0: Excusez-moi, je ne comprends pas.
1: Je voulais attirer votre attention sur ce point.
0: Pourquoi?
1: Au cas où vous auriez oublié de le lire.
0: Qu'est-ce qui vous a fait croire cela?
1: On passe tous à côté de certaines parties des contrats, parfois.
0: Donc c'est une simple formalité. Vous le rappelez à tout le monde.
1: Ah, tout le monde? Non.
0: Pourquoi moi, alors? Est-ce que vous insinuez quelque chose?
1: Non.
0: Est-ce que vous insinuez que j'ai une relation amoureuse ou sexuelle avec une autre personne de l'entreprise?
1: Non. Car vous me le diriez si c'était le cas, n'est-ce pas?
0: Oui.
1: Bien.
0: Excusez-moi. Manifestement, je ne comprends pas.
1: Je pense que si. Vous l'avez relu, à voix haute. Nous avons toutes les deux entendu. Donc, tout va bien à présent. Tout est très clair, n'est-ce pas?
0: D'accord. Oui.
1: Bien. Souhaitez-vous profiter de cette occasion pour me parler d'autre chose?
0: Non.
1: Bon, ce sera tout alors. Merci.
0: Bien. Ok. Merci.
1: Emma se lève et sort du bureau. Scène 2. Dans le bureau, exactement le même. La manager est assise derrière son bureau. Emma entre. Emma, entrez. Asseyez-vous. Comment ça va ?
0: Ça va.
1: Depuis notre dernière conversation. Bien ?
0: Oui, bien. Merci.
1: Bien. Et au bureau, toujours tous amis ?
0: Je m'entends avec tout le monde, oui.
1: Tout le monde est ami.
0: Comme je l'ai déjà dit auparavant, je crois, je ne les appellerai pas tous des amis.
1: Comment les appelleriez-vous ?
0: Des collègues.
1: De travail.
0: Des collègues.
1: Vous avez exclusivement une relation de travail avec eux ?
0: Pas tous. Il y en a que j'appellerai des amis. Mais pas tous.
1: Vous qualifieriez les autres de collègues. Ce sont tous soit des amis, soit des collègues.
0: Oui. Ou les deux.
1: Ou les deux. Oui. Bien. Tout est comme il se doit.
0: Bon.
1: Vous vous souvenez de ce dont on a parlé la dernière fois ?
0: Oui.
1: Et vous n'avez rien à me dire ?
0: Sur quoi ? Les relations au travail ?
1: Uniquement les relations amoureuses ou sexuelles. Les relations en soi ne me regardent pas. Nous en avons tous, n'est-ce pas ?
0: Bien. Les relations amoureuses ou sexuelles au travail, si j'en ai eu ? C'est ça que vous voulez savoir ?
1: Oui.
0: Non. Je n'en ai pas eu. Je vous l'aurais dit.
1: Je pensais que ça aurait pu vous échapper.
0: Pourquoi ? Qu'est-ce que vous voulez dire ? Qu'il se passe quelque chose ?
1: Quelque chose ?
0: Oui.
1: D'ordre amoureux ou sexuel ?
0: Oui.
1: Non ? Je ne dis rien de la sorte, non ?
0: J'ai un petit ami.
1: Ça ne me regarde pas.
0: Mais vous insinuez qu'il se passe quelque chose avec quelqu'un au travail. Et je dis juste que vous n'avez pas à vous inquiéter parce que j'ai déjà un petit ami.
1: Vous vous trompez, Emma. Je ne dis rien. Je n'insinue rien. Je vous demande simplement si vous n'avez rien à me dire.
0: Eh bien, non.
1: Bien.
0: Je ne comprends pas vraiment pourquoi vous m'avez fait venir.
1: Pour discuter, c'est tout.
0: Très bien.
1: Savez-vous ce que nous entendons par amoureux ?
0: Encore ?
1: Pardon ? Vous allez bien, Emma ?
0: Oui, ça va.
1: Bien. Savez-vous ce que nous entendons par amoureux ?
0: Oui.
1: Vous connaissez notre définition ?
0: Votre définition ?
1: Oui.
0: Vous avez votre propre définition ?
1: L'entreprise ? Oui. Vous voulez la lire ?
0: C'est nécessaire.
1: Vous l'avez déjà vue ?
0: Non.
1: Alors vous devriez peut-être. Elle donne à Emma une feuille de papier sur laquelle est inscrit un paragraphe.
0: Vous voulez que je le lise à voix haute aussi ?
1: Pourquoi pas ?
0: Concernant l'emploi du terme « amoureux », l'entreprise définit ce terme comme suit. Tout geste, signe, communication, verbale ou autre, représentation, message, accord, réunion ou événement perpétré en vue de faire progresser la relation vers l'amour. Oui ?
1: Tout cela est clair pour vous.
0: Perpétré ?
1: Oui.
0: Ça sonne pas trop comme de l'amour pour moi.
1: C'est-à-dire que quand vous ou moi, nous employons le terme « amoureux », c'est seulement comme une idée générale, un sentiment, du réconfort peut-être, une vague possibilité. Mais comme vous le savez, cet emploi du mot dans le contrat a des conséquences légales, dans le cas d'un incident qui nous serait rapporté. Donc, je suis sûre que vous êtes d'accord avec le fait qu'il est préférable de définir ce mot avec précaution.
0: C'est une définition assez large.
1: Non, elle est précise. Perpétrer en vue de faire progresser la relation vers de l'amour. Très précise.
0: Ça prête à pas mal d'interprétations quand même.
1: Non. Si vous posiez votre main sur mon bras, est-ce que ce serait d'ordre amoureux ?
0: Oui.
1: Non. Parce que c'est un geste clair et réfléchi. C'est hors contexte. Vous pourriez poser votre main sur n'importe qui, et ce, pour de multiples raisons. Ce n'est pas clairement d'ordre amoureux. Ce n'est pas faire progresser la relation vers de l'amour.
0: Ah.
1: Mais si nous étions au bureau avec tout le monde, et que je vous demandais si vous vouliez un café à la machine.
0: Il y a d'autres personnes dans la pièce ?
1: Oui, beaucoup. Tout le monde.
0: Mais vous me demandez juste à moi si je veux un café.
1: Oui.
0: Je suppose qu'il n'y aurait pas vraiment d'autre façon d'interpréter cela. Donc, d'après votre définition, ce serait d'ordre amoureux, oui.
1: Exact. C'est clair maintenant.
0: Plutôt, oui.
1: On peut tout reprendre à zéro.
0: Non, c'est bon. C'est clair. Oui. Merci.
1: Bien. Compte tenu de tout cela, vous n'avez rien d'autre à me dire?
0: Non.
1: D'accord.
0: C'est bon?
1: Oui.
0: Merci.
1: Merci. Emma sort du bureau. Scène 3. Dans le bureau, exactement le même, la manager est assise derrière son bureau. Emma entre. Emma, entrez. Asseyez-vous. Comment ça va?
0: Ça va.
1: Bien. Bien.
0: Ça va.
1: Bien. Et au bureau, tout se passe bien?
0: Oui.
1: Bien. Vous avez toujours vos amis et vos collègues?
0: Mes amis et mes collègues?
1: Emma rit un peu. Elle pense que la manager plaisante, ce qui n'est pas le cas. Oui?
0: Mes amis et mes collègues, oui. Merci.
1: Bien. Je veux vous parler de Darren Glenister.
0: D'accord.
1: Vous connaissez Darren?
0: Oui. Il travaille avec moi.
1: Diriez-vous, d'après votre définition, que c'est un collègue?
0: Oui.
1: Mais pas un ami?
0: Écoutez, je ne veux pas vous manquer de respect, mais...
1: Je vous en prie.
0: Je ne veux pas vous manquer de respect, mais je n'ai pas à vous dire qui sont mes amis, non? Il n'y a rien dans le contrat là-dessus.
1: Non, mais... Vous avez parfaitement raison, bien sûr. Vous n'avez pas à me le dire. Je faisais juste la conversation.
0: Ah, d'accord.
1: Pas de souci.
0: Qu'est-ce que vous vouliez me demander à propos de Darren?
1: Vous pensez que vous travaillez bien avec lui?
0: Oui.
1: Vraiment?
0: Oui.
1: Bien. Et vous n'avez rien à me dire? À propos de Darren?
0: Non.
1: Je vois. C'est-à-dire que Darren... Darren est venu me voir. Et il m'a dit que vous étiez allés dîner ensemble.
0: Ah bon?
1: Oui.
0: D'accord.
1: Donc, vous voulez me dire quelque chose?
0: Non.
1: Vous êtes sûre? Compte tenu de ce que Darren a dit? Compte tenu de la conversation que nous avons eue l'autre fois?
0: Je ne sais pas pourquoi Darren vous a dit que nous étions allés dîner.
1: Donc vous dites que vous n'êtes pas allés dîner?
0: Non, je ne dis pas que nous ne sommes pas allés dîner. Je dis que je ne sais pas pourquoi il vous a dit que nous étions allés dîner.
1: Il a dit qu'il pensait que c'était d'ordre amoureux.
0: Il a dit ça?
1: Oui.
0: Eh bien, pas moi.
1: Je vois.
0: Si j'estimais que nous avions fait quelque chose... Quoi que ce soit, d'ordre amoureux, je vous le dirai. Comme nous en avons discuté, comme le stipule le contrat. Mais en ce qui me concerne, je n'ai rien fait d'ordre amoureux avec Darren Glenister.
1: Très bien.
0: Je vous le dirai, s'il se passait quelque chose.
1: Oui.
0: Mais ce n'est pas le cas. Ne vous inquiétez pas.
1: Oui. Très bien. Je vais reconvoquer Darren pour lui dire que vous ne pensiez pas que c'était d'ordre amoureux. Nous verrons ce qu'il dira. Nous pourrions peut-être arriver à un consensus.
0: Merci. C'est tout?
1: Oui. Et Emma?
0: Oui.
1: Je vous saurai gré de ne pas en parler à Darren. Nous ne voulons pas brouiller les cartes.
0: Vous ne voulez pas que je lui parle?
1: De cela, non. Je pense qu'il vaut mieux rester clair à ce stade, jusqu'à ce que tout soit réglé.
0: D'accord.
1: Bien.
0: Donc vous allez lui parler aujourd'hui?
1: Peut-être. C'est tout, merci. Emma sort du bureau. Scène 4. Dans le bureau, exactement le même, la manager est assise derrière son bureau. Emma entre. Emma, entrez. Asseyez-vous, comment allez-vous?
0: Bien. Vous avez parlé à Darren?
1: Oui, je lui ai parlé. Malheureusement, il est convaincu que c'était d'ordre amoureux. Et par conséquent, il se devait de m'en parler. Cela semble pas mal le perturber, donc il m'a donné quelques détails à discuter avec vous.
0: D'accord.
1: Apparemment, il y avait une bougie sur la table.
0: C'est tout?
1: Non, ce n'est pas tout, s'il vous plaît, Emma. Laissez-moi terminer. Il dit que vous vous êtes regardé dans les yeux à plusieurs reprises et que, à de nombreuses occasions, vous lui avez touché le bras. Et il a continué. Plus tard dans la soirée, après avoir quitté la boîte de nuit, une fois dans le taxi, vous avez posé votre main à l'intérieur de sa cuisse, ce qui a eu pour conséquence de l'exciter. En sortant, vous lui avez dit au revoir en l'embrassant sur la joue, puis ça s'est transformé en un baiser, bouche contre bouche. Vous avez mis votre langue dans sa bouche, et il en a fait de même. Est-ce que tout cela est vrai ?
0: Je ne dis pas que c'est vrai ou que ce n'est pas vrai. Mais le fait est que je ne pense pas que rien de tout cela ne soit forcément d'ordre amoureux.
1: Ah bon ?
0: Non. D'après votre description, on peut supposer que toutes ces actions ont été perpétrées non pour accroître l'amour dans une relation.
1: Ah non ?
0: Mais simplement pour tenter d'attirer l'autre vers une relation sexuelle.
1: Je vois. Mais alors ce serait une relation sexuelle ?
0: Non. Parce que rien de ce que vous avez décrit ne correspond à un acte sexuel, techniquement parlant. Rien dans votre description n'est allé aussi loin.
1: Je vois. Donc, vous êtes en train de dire que ces actes ont été accomplis uniquement dans le but d'avoir une relation sexuelle. Ils n'ont en aucune façon été accomplis par amour.
0: Ça aurait pu être le cas. J'en sais rien. Je parle de manière hypothétique.
1: Je vois. Eh bien, merci pour vos propositions. J'en ferai part à Darren. Je lui communiquerai que, d'après vous, tous ces actes qu'il a interprétés à tort comme étant accomplis avec émotion ou par amour, ont été accomplis simplement pour attirer l'autre vers une relation sexuelle. Qu'en fait, il n'y avait pas d'amour à aucun moment de la soirée. Pas d'idylle du tout. Je lui ferai part de vos propositions. Elles l'aideront peut-être à clarifier la situation. Merci. Et comme précédemment, je vous serai reconnaissante de ne pas en parler à Darren jusqu'à ce que cela soit résolu.
0: Oui, d'accord.
1: Vous pouvez partir maintenant.
0: Bien.
1: Merci pour votre temps.
0: Pas de problème.
1: Emma sort du bureau. Scène 5. Dans le bureau, exactement le même, la manager est assise derrière son bureau. Emma entre. Emma, entrez. Asseyez-vous.
0: Merci.
1: Avez-vous parlé à Darren ?
0: Non. Vous m'avez dit de ne pas le faire.
1: Bien. Bien. Vous avez tout à fait raison. Eh bien, j'ai pensé que vous aimeriez savoir que la situation a été résolue. J'ai fait part de vos explications à Darren concernant la motivation des actes qu'il avait décrits. Il m'a écouté très attentivement, a réfléchi et a fini par admettre qu'il ne s'était rien passé d'ordre amoureux ou sexuel entre vous.
0: Ah, d'accord.
1: Histoire que vous sachiez.
0: Oui.
1: C'est bon ?
0: Donc je peux lui parler maintenant ?
1: De quoi ? De ça ?
0: Oui.
1: Il ne vaudrait mieux pas. Ce ne serait pas professionnel. Mal à propos.
0: Oui, mais...
1: Tout va bien ?
0: Oui.
1: Bien.
0: Alors, on continue ?
1: À moins qu'il y ait autre chose ?
0: Je... Non.
1: Bien.
0: D'accord.
1: Merci.
0: Merci.
1: Emma sort du bureau. Scène 6. Dans le bureau, exactement le même, la manager est assise derrière son bureau. Emma entre. Emma, entrez. Asseyez-vous, comment allez-vous ?
0: Bien, merci. Et vous ?
1: Très bien. Bon, Darren est venu me voir pour me dire que vous et lui entreteniez une relation à la fois amoureuse et sexuelle. Est-ce exact ?
0: Oui, ça l'est.
1: Bien. Je me demandais s'il vous serait possible de me retracer l'historique et la nature de cette relation.
0: Oui. Nous sommes allés dîner une fois, et à l'époque, je pensais juste que je voulais coucher avec lui. En tout cas, c'est ce qu'on lui a rapporté, que je voulais que ça. Et par conséquent, il a pris ses distances. Mais il y a de ça quelques jours, après le travail, nous sommes allés dans un pub.
1: Le Wellington ?
0: Oui.
1: Oui.
0: Donc, Darren vous a déjà raconté tout ça ?
1: Il m'a raconté sa version des faits.
0: D'accord. Eh bien, nous avons beaucoup bu et nous sommes allés chez moi, où nous avons couché ensemble. Nous sommes ensemble depuis une semaine.
1: Une semaine ?
0: Oui.
1: Mais vous avez attendu jusqu'à maintenant pour nous en informer.
0: Nous avons décidé ensemble.
1: Vous avez décidé ensemble de ne nous en parler que maintenant, après une semaine de travail ?
0: Oui.
1: Pourquoi ?
0: Parce que nous voulions être certains de la définition de notre relation. Nous ne voulions aucune confusion. Nous avons soigneusement observé son évolution et ce n'est que maintenant que nous sommes en mesure de définir avec assurance la relation telle que résumée dans le contrat.
1: Mais vous êtes sûre à présent de la définition ?
0: Oui, nous le sommes tous les deux.
1: Vous et Darren ?
0: Oui. Nous nous sommes mis d'accord sur une définition hier soir. N'avez-vous pas discuté de tout cela avec Darren ?
1: Si.
0: Alors pourquoi revenir dessus ?
1: C'est important pour nous d'avoir une photographie exacte, sous tous les angles possibles.
0: Très bien. Eh bien, nous avons à présent tous les deux une relation amoureuse et sexuelle.
1: Je vois.
0: Oui. Est-ce que ça va alors ? Maintenant que je vous l'ai dit ?
1: Qu'avez-vous pensé de l'acte sexuel ?
0: Je vous demande pardon.
1: L'acte sexuel, comment le décririez-vous ? Est-ce que c'était bien ?
0: Je n'ai pas à vous dire ça.
1: C'est important que nous sachions quel type de relation vous avez. Une relation amoureuse avec peu ou pas de sexe crée une dynamique de bureau totalement différente d'une relation entre deux collègues ayant une vie sexuelle satisfaisante et régulière. Donc il est important pour nous de savoir comment c'était.
0: Mais je n'ai pas à vous le dire.
1: Non. Si nous n'avons pas les faits, nous nous appuierons sur des estimations, des hypothèses. Préférez-vous que j'émette des hypothèses ?
0: C'était bien.
1: Bon. Darren a dit « excellent ». Peut-on s'entendre sur, disons, « très bien » ?
0: D'accord.
1: Bon. Je demanderai à Darren de confirmer. Et combien de fois avez-vous couché ensemble cette semaine ?
0: 4.
1: D'accord. Darren a dit 5.
0: Il doit compter autre chose.
1: Quoi ?
0: Autre chose qu'on a fait.
1: Quoi ?
0: Je l'ai branlé.
1: Très bien. Eh bien, je ne crois pas que cela compte. Je vais mettre 4. Je lui signalerai également que vous diriez 4 et non 5.
0: D'accord.
1: Est-ce que vous l'aimez ?
0: Pas encore.
1: Bien. Lui aussi a dit non.
0: D'accord.
1: Et combien de temps pensez-vous que cela va durer ?
0: Qu'est-ce qu'il a dit ?
1: Oh, je préférerais que vous me donniez une réponse honnête, pour nous aider à avoir une photographie exacte.
0: Je sais pas... Un an ?
1: Bien. Il a dit quelques semaines.
0: Ah !
1: Coupons la poire en deux et disons 6 mois.
0: D'accord.
1: Ce qui nous amène à mi-octobre.
0: Ça risque de ne pas durer aussi longtemps.
1: Ah, tenez-moi au courant, c'est tout.
0: Ok.
1: Je le dirai à Darren pour mi-octobre, d'accord ? Et dernière chose, parlez-vous d'enfants ?
0: Je... Non.
1: S'il vous plaît, Emma, soyez honnête. Avez-vous déjà pensé à avoir un enfant avec lui ?
0: Oui. Une fois.
1: Bien. Quand ?
0: Quand nous sommes allés dans un parc, un soir. Il était assis sur une balançoire et je me suis dit qu'il ferait un bon père.
1: Mais c'était quand ?
0: Il y a 2 jours. À 1 heure du matin environ.
1: D'accord.
0: Qu'est-ce qu'il a dit ?
1: Pardon ?
0: Qu'est-ce qu'il a répondu à cette question ?
1: Je ne peux pas vous le dire.
0: Et vous m'avez dit pour les autres.
1: Oui, mais c'est différent avec celle-ci. C'est une question de confidentialité.
0: Ah. Oh.
1: Bien. Alors, donnez-moi 1 minute, il faut que je recoupe tout ça. Bien, bien, bien. Ah, oui. Ça reste à confirmer. Mais je crois qu'en se basant sur ce que vous nous avez dit et les points comptabilisés par ces informations, Darren sera muté à Richmond.
0: C'est à des kilomètres.
1: Oh, 20 kilomètres seulement. Politique de l'entreprise.
0: Je vois.
1: Merci de nous avoir dit cela, Emma. À ce stade, cela facilite grandement les choses.
0: Mais j'étais obligée, non ?
1: Oui, vous y étiez obligée, mais merci quand même.
0: Y a pas de quoi. Vous allez lui dire aujourd'hui ?
1: Probablement. Bien.
0: Oui.
1: Je crois que c'est tout.
0: Oui.
1: Merci, Emma.
0: Merci.
1: Emma sort du bureau. Scène 7. Dans le bureau, exactement le même. La manager est assise derrière son bureau. Emma entre. Emma, entrez. Asseyez-vous, comment ça va, vous ?
2: Ça va.
1: Et Darren ?
2: Ça va.

0: Sarah après la réunion du personnel ce matin.
1: Et elle vous l'a dit ?
0: Elle l'a mentionné plus tôt aujourd'hui car elle pensait, à juste titre, que c'était bon à savoir pour nos prévisions internes.
1: Ce n'est pas à moi de décider de vous le dire.
0: J'imagine que vous allez vouloir prendre un congé maternité à un moment donné.
1: Oui.
0: Alors vous voyez bien que cela va avoir des répercussions sur nos prévisions internes. Quelque chose ne va pas ?
1: Non.
0: Bien. Je voulais vous parler de la semaine prochaine.
1: La semaine prochaine ?
0: La semaine prochaine, ça fera 6 mois. Le 22 octobre. 6 mois que vous et Darren nous avez informés de votre relation.
1: Ah, oui.
0: Et vous nous avez dit que vous pensiez tous les deux que ça durerait 6 mois.
1: Eh bien...
0: Je vérifie simplement que nous sommes sur la même longueur d'onde, parce que nous aimerions vraiment faire revenir Darren.
1: Donc, vous voulez qu'on se sépare ?
0: D'après ce que vous avez dit, le 22 octobre.
1: Mais... Non, je veux dire... Je suis enceinte.
0: Bien.
1: C'est son bébé.
0: Donc vous n'avez pas l'intention de mettre un terme à votre relation avec Darren la semaine prochaine ?
1: Non.
0: Conformément à ce que vous nous aviez dit ?
1: On ne savait pas. Ça se passe très bien.
0: Bien. Il se trouve, Emma, que la transparence dans vos échanges avec nous est à la base même de votre emploi et de votre poste dans cette entreprise. Vous nous avez informé que cette relation durerait 6 mois. Êtes-vous en train de dire que cela n'était pas vrai ?
1: Environ 6 mois, oui, mais pas...
0: Bon, c'est quoi maintenant ?
1: Pardon ?
0: Combien de temps ça va durer maintenant ?
1: Je sais pas. Je veux dire, je suis enceinte, donc j'espère... Pour toujours.
0: Toujours ?
1: Oui.
0: Bien. D'accord. Oui, alors, vous voyez, c'est un problème, Emma. Vous savez que ça nous met vraiment dans le pétrin ? Nous avons élaboré les projets de l'an prochain en se basant sur le fait que Darren serait de retour ici, au siège, à partir du mois d'octobre. Mais si vous et Darren avez toujours une relation amoureuse et sexuelle, alors eh bien, ben, nous avons un problème.
1: Désolée.
0: Bien, ben, d'accord, ben, je suis désolée, Emma, mais ça n'est pas acceptable de revenir là-dessus. Je pense que vous et Darren devez décider comment gérer cela, parce que si la situation reste telle qu'elle... Nous allons vous licencier tous les deux pour faute professionnelle et mauvaise conduite. Ce qui veut dire que vous n'aurez pas de référence, des dossiers entachés tous les deux. Et vous aurez par conséquent, et vous en conviendrez je pense, beaucoup de mal à retrouver un emploi. Vu la situation, un poste comme celui-ci, ça ne court pas les rues.
1: Oui, je sais.
0: De nos jours.
1: Oui.
0: Pour chaque poste, il y a des centaines de candidats, Emma.
1: Je sais.
0: Donc vous devriez parler à Darren. De ce que vous voulez faire.
1: Oui.
0: Mais nous ne voulons pas le perdre. Ni vous.
1: Non. Je peux partir maintenant ?
0: Oui. Revenez quand vous aurez pris une décision.
1: D'accord.
0: Emma sort du bureau. Scène 8. Le bureau. Exactement le même. La manager est assise derrière son bureau. Emma entre. Emma, entrez. Asseyez-vous, comment allez-vous ?
1: Ça peut aller. J'ai parlé à Darren et nous avons pris une décision.
0: Bien.
1: Nous avons rompu. Nous ne voulons pas causer de problème à l'entreprise et nous voulons tous les deux rester.
0: C'est ce que nous avions convenu, n'est-ce pas ? Je suis très impressionnée par votre engagement, à vous et à Darren, à respecter cela.
1: Vous avez besoin de savoir ce que je lui ai dit ? Ce qui s'est passé quand je lui ai dit ?
0: Non.
1: On était en train de déjeuner à la cantine. Il avait pris des lasagnes, et moi le curry de légumes. Je lui ai dit ce que vous aviez dit, et il a dit qu'on allait devoir partir, qu'il ne pouvait pas supporter l'idée de ne pas être avec moi. Il m'a pris la main et m'a dit que personne ne pourrait nous séparer. Il a dit qu'il me protégerait, que nous pourrions vivre comme une famille, qu'on s'en sortirait, quoi qu'il arrive. Mais j'ai dit, avec un bébé, on ne peut pas se permettre d'être au chômage. On peut tout simplement pas, vu la situation de nos jours. Et j'ai dit qu'on devait se séparer. Comme ça, on aurait de l'argent. Parce que vivre sans argent, ça, c'est pas une vie, non ? Il a dit qu'il n'accepterait pas. Mais je n'arrêtais pas de dire que c'était pour le bébé. Qu'on devait d'abord penser au bébé. Après, il s'est mis à pleurer.

0: j'ai retiré ma main. Et on est resté assis pendant à peu près 5 minutes, sans dire un mot. Après, il s'est levé, et il est parti. Et je crois que la décision était prise. Peut-être que vous n'aviez pas besoin de savoir ça. Mais je voulais vous le dire de toute façon.
1: J'avais compris que vous étiez restés assis ensemble sans dire un mot pendant 10 minutes.
0: Comment ?
1: Vous avez dit 5.
0: C'était peut-être 10, oui. Et comment vous savez ?
1: L'ensemble du bâtiment est sous surveillance, pour garantir la sécurité et l'équité au travail.
0: Vous surveillez tout ?
1: Tout ce qui est pertinent, oui. Ça vaut mieux. Donc c'était 10 minutes.
0: Oui.
1: Bien. Eh bien, merci d'être venu et de m'avoir dit cela. Y a-t-il autre chose ?
0: Non. Je voulais juste vous le dire.
1: Oui.
0: Mais vous saviez déjà.
1: Oui. Merci.
0: Merci.
1: Emma sort du bureau. Scène 9. Dans le bureau, exactement le même. La manager est assise derrière son bureau. Emma entre. Emma, entrez, asseyez-vous. Comment allez-vous ?
0: Ça va.
1: Et le petit... Steven, c'est ça ?
0: Oui, il va bien aussi.
1: Ça fait du bien de vous revoir après quoi ? 7 mois ?
0: Ça fait du bien d'être de retour.
1: Et tout s'est bien passé ? La naissance ? Oh, vous n'êtes pas obligé de me dire, c'est juste histoire de bavarder.
0: Tout s'est bien passé, merci.
1: Bien. Et merci de nous avoir informés pour votre grossesse. Ça nous a grandement facilité la vie. Et vous avez eu votre congé maternité ?
0: Oui.
1: Oui ?
0: Oui.
1: La totalité de votre congé maternité.
0: Merci.
1: Et encore une fois, je suis vraiment désolée que ça n'ait pas marché pour la promotion.
0: C'est bon, ça va. Peut-être la prochaine fois ?
1: Oui, peut-être. Comment vous vous en sortez, niveau argent, avec un fils ? Juste histoire de bavarder.
0: Ce n'est pas facile, mais son père nous donne de l'argent.
1: Bien. Darren, c'est ça ?
0: Oui.
1: C'est bien. Et il peut se le permettre avec tout le travail qu'il fournit.
0: Darren voit Steven toutes les semaines.
1: Mais il ne se passe rien dont vous devriez me parler.
0: Non. On ne se parle pas du tout. Ne vous inquiétez pas.
1: Et quand il vient chercher le... Steven.
0: Eh bien, oui. Je vois Darren à ce moment-là.
1: Bien.
0: Mais on ne fait rien. On parle juste quelques minutes.
1: Vous êtes sûre ?
0: Oui. Vous avez des enfants ? Juste histoire de bavarder.
1: Il se trouve, Emma, que la situation pour laquelle je vous ai convoquée, c'est que l'entreprise a examiné votre situation, à Darren et à vous, et qu'elle a conclu que votre relation pouvait encore être qualifiée de partiellement sexuelle.
0: Mais elle ne l'est pas. On a arrêté. Pour vous. Vous nous avez dit...
1: S'il vous plaît, Emma.
0: Vous nous avez dit... Vous vous souvenez ?
1: Emma, laissez-moi finir. Vous voyez, la présence d'un enfant engendré par acte sexuel signifie que cela ne changera pas. Darren est le père de votre fils. Tant que ce fils continuera de vivre, il sera l'incarnation, au sens le plus pur du terme, d'une relation qui continue à être partiellement sexuelle. Par conséquent...
0: Tant qu'il continuera de vivre.
1: Comment ? Ah non, s'il vous plaît.
0: Qu'est-ce que vous insinuez ?
1: S'il vous plaît, Emma, pas de crise d'hystérie.
0: Mais qu'est-ce que vous voulez que je fasse ? Que je le tue ? Que je tue mon fils pour mettre un terme à la relation sexuelle ?
1: S'il vous plaît, Emma, ne soyez pas ridicule. Non, nous devons partir du principe que votre fils continuera de vivre, et de vivre avec vous. Et donc, que le lien sexuel entre vous et Darren continuera de la même manière.
0: D'accord.
1: Mais nous ne voulons pas vous perdre, ni l'un ni l'autre.
0: Bien.
1: Vous êtes excellent dans votre travail.
0: Oui.
1: Donc nous allons muter Darren.
0: Encore ?
1: Non. Est-ce que... Elle feuillette des papiers. Non. Ah oui, d'accord. Le muter encore. Ça résoudra le problème. Ça réduira les risques de tout favoritisme ou tout comportement déplacé. Tout contact social inutile sur le lieu de travail.
0: Où ça ?
1: Pardon ?
0: Où allez-vous le muter ?
1: Ah, Kiev.
0: Kiev ?
1: Kiev.
0: C'est où, Kiev ?
1: En Ukraine.
0: C'est où, l'Ukraine ?
1: Près de la Russie.
0: La Russie ?
1: La Russie, c'est...
0: Je sais où se trouve la Russie. Pour combien de temps ?
1: Une durée indéterminée.
0: Mais il ne pourra pas voir son fils.
1: C'est vrai. Ça aussi, ça facilitera les choses.
0: Il refusera.
1: Il a déjà accepté. À moins de vous licencier tous les deux, ce que nous ne souhaitons vraiment pas faire. Bah, c'est la seule option. Darren a compris cela.
0: Et Steven ?
1: Qui est Steven ?
0: Mon fils ! Le fils de Darren !
1: Ah, oui ?
0: Il va grandir sans son père.
1: Ça ne regarde pas l'entreprise. C'est d'ordre privé.
0: Non, ça regarde l'entreprise. Parce que s'il ne peut pas voir son fils, Darren sera déprimé et triste. Et il ne travaillera pas aussi bien. Sa productivité baissera. Et moi, je devrais gérer le fait que son père manquera à Steven. Et ce sera une source de stress supplémentaire pour moi. Et peut-être que mon travail ne sera pas aussi efficace. Donc, ça regarde l'entreprise.
1: Nos recherches ne suggèrent rien de tel. Nous ne pensons pas que cela posera un problème. Mais nous surveillons ce genre de choses, comme vous le savez. Si vos chiffres de vente venaient à diminuer après que Darren ait été muté, alors...
0: Alors vous le feriez revenir.
1: Alors nous verrons si vous avez les qualités requises pour cette entreprise. Mais je doute que cela arrive. Vos chiffres de vente sont toujours excellents, n'est-ce pas ? Comme ceux de Darren. Ce serait dommage qu'ils sympathisent.
0: C'est tout ce que vous voulez ?
1: Oui. Et nous vous serions reconnaissants, comme précédemment, de ne pas en discuter avec Darren. Ça n'est pas nécessaire et ça ne ferait que compliquer les choses.
0: Je peux partir maintenant ?
1: Oui. N'hésitez pas à venir me voir si vous avez le moindre souci. Emma sort. Scène 10. Le bureau, exactement le même. La manager est assise derrière son bureau. Emma entre. Emma, entrez. Asseyez-vous.
0: Merci.
1: Comment allez-vous ?
0: Mieux.
1: Nous sommes vraiment navrés. Tous.
0: Oui. Merci.
1: Vous avez reçu le bouquet de fleurs ?
0: Oui.
1: Comment était l'enterrement ?
0: Petit.
1: À quelques proches seulement.
0: J'aurais aimé que Darren puisse venir.
1: Eh bien, oui. Mais évidemment, c'est impossible.
0: Pourquoi ? Steven est mort à présent. Ça n'a plus d'importance.
1: Steven ?
0: Mon fils !
1: Ah oui, Steven, c'est vrai. Eh bien, oui. C'est exactement ça, Emma. Vous voyez, nous voulons à tout prix faire revenir Darren.
0: Ici ?
1: Oui.
0: Oh.
1: Nous pensons que l'entreprise pourrait bénéficier de son expérience.
0: Oui.
1: Et vous l'apprécieriez de nouveau comme collègue, non ?
0: Oui.
1: Vous deux, vous avez toujours bien travaillé ensemble.
0: Oui.
1: Mais nous avons un problème, qui est le suivant. Nous nous devons d'être cohérents. Or, tant que votre fils, à vous et à Darren, est vivant, il existe un lien sexuel entre vous qui complique l'environnement de travail et le met en danger.
0: Je vous l'ai dit. Mon fils est mort à présent.
1: C'est ce que vous dites. Mais en fait, nous ne savons cela que parce que vous nous l'avez dit. Ce qui n'est pas vraiment suffisant pour nos avocats. Nous avons besoin de preuves.
0: Je vous apporterai l'acte de décès demain.
1: Merci. C'est très gentil, Emma. Mais j'ai peur que, légalement, parce que nous nous devons d'avoir une politique cohérente sur le plan international et que les actes de décès de certains pays sont moins fiables que d'autres, je suis sûre que vous comprendrez. J'ai peur que légalement, ce ne soit pas suffisant. Nous avons vraiment besoin du corps lui-même.
0: Du corps ?
1: Oui. Afin que nos scientifiques puissent vérifier qu'il s'agit du bon enfant. Vérifier qu'il est bien décédé, comparer son ADN au vôtre et à celui de Darren.
0: Vous avez mon ADN ?
1: Ah oui. Tout cela n'est en fait qu'une exigence légale.
0: Je l'ai enterré. Il est sous terre à présent.
1: Ah oui, je suis désolée, mais personne n'était disponible ce week-end pour s'occuper de ça. Vous ne pouvez rien faire pour nous donner un coup de main ?
0: Vous voulez que je le déterre ?
1: Bon, je suis sûre que vous n'aurez pas à le faire vous-même.
0: Je peux le faire.
1: Parce que nous avons vraiment besoin de Darren et nous pensons que vous aussi. Pour l'assister dans les ventes, évidemment.
0: Oui.
1: Vous voulez passer quelques coups de fil? Voir ce que vous pouvez faire.
0: D'accord.
1: Tenez-moi au courant de vos avancées.
0: Merci.
1: Emma sort du bureau. Scène 11. Le bureau, exactement le même. La manager est assise derrière son bureau. Emma entre. Elle tient une boîte à chaussures. Ses mains sont couvertes de boue. Emma, entrez. Asseyez-vous. Comment ça va? Emma pose la boîte à chaussures sur le bureau. Qu'est-ce que c'est? La manager ouvre la boîte. Regarde à l'intérieur. Ah! Elle prend un stylo qu'elle pousse légèrement du doigt. Puis, elle referme le couvercle.
0: Vous vouliez le voir?
1: Oui, merci. Merci, Emma. Je transmettrai. Alors, j'ai bien peur que Darren ait décidé de rester à Kiev.
0: Quoi?
1: Ah, je sais. Il a décidé de ne pas revenir s'installer ici. Il dit qu'il n'a plus aucune raison de revenir.
0: Quoi?
1: Ce que nous désapprouvons réellement, c'est une grande peine.
0: Mais je vous ai donné ça. Vous aviez dit que vous en aviez besoin. Pourquoi ne lui donnez-vous pas d'ordre?
1: Nous ne sommes pas l'armée, Emma. Nous ne donnons pas d'ordre.
0: Alors, moi, je peux aller là-bas maintenant. Maintenant que vous avez ce que vous voulez, je peux être mutée. Je peux déménager à Kiev.
1: Emma, nous n'avons pas besoin de vous à Kiev. Nous avons besoin de vous ici. Nous ne mutons pas les gens pour le plaisir.
0: Mais je n'ai plus rien ici maintenant. Mon bébé est mort. Vous savez ce que ça veut dire? Vous vous en souciez?
1: Mais vous avez d'excellentes perspectives.
0: Vous vous souciez de moi ou quoi?
1: Si je m'en soucie? Oui. Nous avons le devoir de nous soucier de chaque employé. Je peux vous donner le dépliant si vous voulez y jeter un œil.
0: Je ne peux pas quitter cette entreprise, comme vous l'avez dit. Je ne retrouverai pas d'emploi.
1: Non.
0: Alors ça serait la fin. Vous vous en souciez? Je l'ai fait moi-même. Je l'ai déterré, moi-même. Je suis allée directement là-bas hier soir. Je n'avais qu'une petite pelle, mais j'ai creusé toute la nuit. Et j'ai déterré le cercueil. Je l'ai pris. Je l'ai ramené ici. J'ai tout fait, moi-même. C'était important. Mais ce n'est pas mon bébé à présent. C'est juste de la viande, hein. Alors faites-en ce que vous voulez, j'en veux plus. Vous avez des enfants?
1: Je ne vois pas en quoi c'est pertinent, Emma.
0: Non.
1: Je crois que ça suffit.
0: Est-ce que vous saignez? Je peux partir maintenant?
1: Oui. Est-ce que ça va, Emma? Si vous voulez voir le psychiatre de l'entreprise...
0: Je ne suis pas folle. Je ne suis pas sûre, en fait.
1: Pas sûre de quoi?
0: Que vous saignez. Merci.
1: Emma sort du bureau. Scène 12. Le bureau comme précédemment. Emma entre. Emma, entrez. Asseyez-vous, comment ça va? Emma ne bouge pas. Ça ne va pas? Emma vomit sur le sol. Emma sort. Scène 13. Le bureau comme précédemment. Emma entre. Emma, entrez. Asseyez-vous. Comment ça va?
0: Je vais partir.
1: Je vois. La manager sort une feuille de papier. Elle commence à écrire dessus. Pourquoi?
0: Je vous déteste.
1: D'accord. Pourquoi?
0: Je ne sais pas qui vous êtes. Vous ne me dites rien sur vous.
1: Je suis votre manager.
0: Comment vous vous appelez? Même votre nom.
1: Pourquoi voulez-vous connaître mon nom?
0: Vous connaissez le mien.
1: Je suis votre manager.
0: Alors pourquoi je ne peux pas connaître votre nom?
1: Ce n'est pas pertinent de connaître mon nom.
0: Alors comment je vous appelle? Comment je vous appelle? Ça, c'est vraiment important. Comment je vous appelle?
1: Vous n'avez pas besoin de m'appeler, Emma.
0: Je ne sais rien de vous. Vous avez des enfants?
1: Emma?
0: Je parie que vous n'êtes pas mariée.
1: Emma?
0: Je parie que vous êtes putain de seule. Vous baisez pas, hein? Vous faites que bosser. Mais je parie que quand vous vous couchez le soir, vous êtes seule. Dites-moi la vérité. Vous êtes tellement seule. Pas vrai ?
1: Emma, calmez-vous.
0: Je suis calme.
1: Non, Emma. Calmez-vous. Nous nous faisons du souci à votre sujet, Emma. Perdre votre bébé, semblerait-il perturber votre jugement.
0: Qu'est-ce que ça peut vous faire ?
1: Nous avons le devoir de nous soucier de tous nos employés.
0: Est-ce que mes chiffres de vente ont baissé ?
1: Vous tapotez sur votre ordinateur pendant que vous travaillez. Vous vous touchez les cheveux plus que d'habitude. Votre respiration est plus profonde.
0: Pour autant, est-ce que mes chiffres de vente ont baissé ?
1: Et maintenant, vous dites que vous voulez partir ? Complètement ?
0: Ouais. Mais est-ce que mes chiffres de vente ont baissé ?
1: Mais ça ne vous ressemble pas. Oui, vos chiffres de vente ont baissé. Donc, est-ce que vous aimeriez parler au psychiatre de l'entreprise ?
0: Non.
1: Emma, s'il vous plaît.
0: Quoi ?
1: Vous semblez agitée.
0: Je veux juste m'en aller. C'est tout ce que je veux faire.
1: Emma est appuyée contre un mur. Je vois.
0: Y a rien qui cloche chez moi.
1: Vous avez dit vouloir partir, mais...
0: Y a rien qui cloche chez moi.
1: Il n'y a pas de raison que vous partiez, non ?
0: Sauf que je le veux.
1: Ça n'a pas de sens.
0: Mais je le veux.
1: Exactement. Donc, vous comprenez pourquoi je m'inquiète. Peut-être devriez-vous voir quelqu'un.
0: Laissez-moi partir.
1: On ne peut pas vous en empêcher.
0: Bien. Merci. Merci. Au revoir.
1: Elle se lève pour sortir. Quand vous irez bien, vous pourrez prendre une décision.
0: Je vais bien.
1: C'est ce que vous croyez.
0: Je vais bien. Je pars.
1: Je vous suggère de voir quelqu'un. De revenir et nous en rediscuterons.
0: Vous ne pouvez pas m'empêcher de partir.
1: Non, je ne peux pas.
0: Merci.
1: Emma ouvre la porte. Mais si vous quittez votre poste sans qu'il y ait eu licenciement par consentement mutuel, nous vous poursuivrons en justice pour rupture de contrat.
0: Vous me poursuivrez en justice ?
1: Oui.
0: Vous ?
1: L'entreprise.
0: Vous ?
1: L'entreprise.
0: Non. Vous. Vous êtes une personne... Vous pourriez juste me laisser partir, si vous le vouliez.
1: C'est la politique.
0: Non. C'est une décision que vous prenez.
1: Mais je ne fais que suivre la politique. Vous n'allez pas bien.
0: Si. Je vais bien.
1: C'est ce que vous pensez.
0: Comment vous savez ce que je pense ?
1: Nous vous avons surveillé de très près, Emma.
0: Donc vous pensez me connaître mieux que moi ?
1: Nous voyons ce qui ne va pas.
0: Je sais que je vais bien.
1: Mais ce n'est pas le cas. Emma se tient près de la porte pendant un long moment.
0: Est-ce que je dois voir quelqu'un ?
1: Je pense que c'est préférable.
0: Qu'est-ce qu'il va faire ?
1: Vous aider.
0: Comment ?
1: Il vous aidera à vous remettre de Darren et du bébé. Il vous aidera à ne pas vous inquiéter. Il vous aidera à vous concentrer. Il vous aidera à réussir.
0: Comme vous ?
1: Oui. Ce n'est pas ce que vous voulez.
0: Non.
1: Qui est-il d'autre ?
0: Bordel. Jeu. Échec. Votre respiration est devenue plus profonde.
1: Emma ferme la porte et s'assoit. Vous êtes d'accord alors ?
0: Oui.
1: D'accord pour voir quelqu'un ? Emma ?
0: Oui.
1: Bien. 18h15 demain. Après le travail ?
0: D'accord.
1: Prenez ça avec vous. Emma se lève. Attends. Y a-t-il autre chose ?
0: Non.
1: Emma sort. Scène 14. Le bureau comme dans la première scène. Emma entre. Emma, entrez. Asseyez-vous. Comment ça va ?
0: Ça va.
1: Bien. Bien. Comment ça se passe au travail ?
0: Bien. Merci.
1: Racontez-moi.
0: Mes chiffres de vente sont revenus à la normale après mon rendez-vous avec le médecin. Ma concentration est bien meilleure à présent. Je crois que tout va très bien. Merci.
1: Nous avons le devoir de nous soucier de nos employés. Tout le monde tombe malade de temps en temps. C'est très important pour vous de rester en forme, d'avoir un environnement de travail à l'abri du danger, de vous y sentir bien et en sécurité, de vous sentir équilibré, en sécurité et maître de la situation. Est-ce que vous vous sentez bien au bureau à présent ?
0: Oui.
1: Vous vous sentez en sécurité ?
0: Oui.
1: Vous vous entendez bien avec tout le monde ?
0: Oui.
1: Pas de problème ? Pas de dispute ?
0: Non.
1: Des désaccords ?
0: Non.
1: Donc vous êtes tous amis ?
0: Oui.
1: Bien. Eh bien, cela paraît très bien. Souhaitez-vous profiter de cette occasion pour me parler d'autre chose ?
0: Non. Merci.
1: Bien. Alors c'est tout. Merci.
0: Merci.
1: Elle sort. Fin.

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0: Et j'attendais, je ne vous le cache pas, ce moment avec un peu d'impatience.
10: Tout de suite, là.
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10: On est à l'antenne depuis 5 minutes.
12: Et oui, on est à l'antenne. Bonsoir à toutes et à tous et bienvenue dans Bonjour Turbine, l'émission citoyenne associative produite depuis Colombelles par le Media Lab. On est ravis de vous retrouver en direct sur Station B et en différé sur Radio Pulse à Alençon. Comme toujours, vous pourrez réécouter l'émission en podcast sur medialab-normandie.fr, la Station B et vos plateformes habituelles. On va évoquer le bien-être à l'hôpital et dans tous les établissements de soins. La médecine ne cesse de se réinventer tous les jours. Ceci grâce aux chercheurs, aux professeurs, infirmiers, aides-soignants. Ce sont les garants de notre santé. Quand un patient rentre dans un milieu hospitalier, il doit faire face à différentes émotions, la peur, l'anxiété, la solitude et l'ennui. Il faut aussi pouvoir gérer la douleur. Depuis de nombreuses années, en plus de la médecine traditionnelle, il existe des accompagnements ayant pour but le bien-être des patients. Je pense à l'art thérapeutique, mais aussi et surtout, et ce dont on va parler aujourd'hui, les clowns en milieu hospitalier. Ce soir, nous avons le privilège de recevoir deux clowns d'hôpital de l'association Clowns en Cœur, Agnès Conan, ou Conan ?
13: Conan.
12: Conan, alias Orangette Quiche, et Christine Dodman, qui est donc Fleur des Champs. Alors avant de commencer, je voudrais faire un petit clin d'œil à mon amie Élise, qui m'a présenté Agnès. Elle a ainsi contribué à la venue de nos deux invités. Durant cette émission, nous allons pouvoir les interroger, ces deux clowns de terrain, et nous rendre compte que leur mission est indispensable. En effet, l'humour et le rire agissent contre le stress et réduisent le sentiment de la douleur par la libération d'endorphines, l'antidouleur naturelle du corps. C'est pour cette raison que les clowns sont apparus dans les hôpitaux au début des années 90. La date généralement retenue est 91 avec la création de l'association Le Rire Médecin par Caroline Simons, après avoir découvert le concept aux États-Unis au sein du programme de clowns hospitaliers du Big Apple Circus à New York. Elle l'a importé en France et les premières interventions ont lieu à l'automne 91 dans deux hôpitaux franciliens. Ce soir, pour m'accompagner, une belle équipe, puisque tout d'abord notre titulaire indiscutable est là, à la technique Magic Marion. Coucou Marion, elle peut pas nous répondre, mais elle est là quand même. À ses côtés, celle qui, je vote à l'unanimité, notre présidente, Floriane. Bonsoir Floriane.
14: Bonsoir à tous.
12: Et enfin, le pilier de notre émission, Alain. Bonsoir Alain.
15: Salut tout le monde.
12: Et n'oublions pas notre ami Tonma, qui n'est pas là, mais qui nous a concocté la programmation musicale. Avant de laisser le micro de vous partager avec vous ce moment, je voulais commencer par un petit coup de gueule, car ce lieu dans lequel nous émettons risque de ne plus exister bientôt. Bonjour chères auditrices et auditeurs. Tout d'abord, je tiens à préciser que ce que je vais dire à présent n'engage que moi. Mais je caresse l'espoir que cela va résonner dans l'âme et le cœur d'autres personnes. Effectivement, je suis en colère. Il a été décidé que nous allions démolir mon foyer. Mais vous allez me dire, David, tu dérailles, tu dis n'importe quoi. Effectivement, j'habite à La Guérinière. Mais c'est là, à la cité de Sanctier, que j'existe. C'est là ma deuxième maison. Personne ne devrait s'arroger le droit de m'enlever mon foyer. Pourtant, c'est le cas. Mais revenons un peu en arrière pour comprendre la situation. Suite à la fermeture du WIP en 2003, Thomas Maignan décide de ne pas baisser pavillon. Le Media Lab, un collectif de coworkers, une radio, la station B, investissent la cité de chantier. Ce lieu devient une plaque tournante de culture, d'échange, d'événements, un véritable écosystème social. Là-dessus, Hermès débarque avec ses sous. La grande entreprise achète le terrain où nous sommes et nous sommes de partir. Une histoire de sommes et de soucis en somme. La fermeture, c'est en 2023. Du coup, tu m'as fait perdre mon fil. Et au fur et à mesure, je vais reprendre la dernière phrase, une histoire de somme et de soucis en somme. Normandie Aménagement nous propose alors une solution de repli avec un budget dans les moyens du média.

radical, alors je le clame haut et fort, personne ne devrait s'arroger le droit de nous enlever notre foyer. Au fait, messieurs, dames de Normandie Aménagement, si vous êtes venus et que vous n'avez pas mesuré la magie de cet endroit, c'est encore plus désolant. Finalement, nous sommes victimes d'une filouterie engendrée par des marlous. Vous ne pouvez pas comprendre, c'est du langage de poète et de rêveur. Je ne sais pas quelle économie vous allez faire, quel profit vous allez en tirer. Je vous laisse à vos chiffres sans état d'âme. Je préfère m'en tenir à des mots qui ne consoleront pas mes mots, hélas. Ce lieu est le plus important que j'ai pu investir durant toute mon existence. Lors de mes rencontres ici, j'ai su pourquoi j'avais raison de croire en l'humanité, en cette jeunesse qui s'investit et qui œuvre pour faire bouger les lignes. C'est bien plus que du lien souterrain, c'est une espèce de magie de l'empathie qui donne l'envie du don de soi pour le projet collectif. Ici, on dépasse l'individualisme et le concept de rentabilité. Le projet n'a de valeur que s'il est collectif. Chacun vient avec ses différences, ses compétences, sa bonne volonté, et le projet ne laisse personne derrière lui. Les doutes s'estompent, les rêves se réalisent. Ici, on a le sentiment d'exister et on existe, on s'exprime. Ce lieu est chargé de souvenirs, de merveilleuses rencontres. En le détruisant, vous ne faites pas que casser des murs, vous massacrez une partie de notre passé. Mais vous ne nous volerez pas nos souvenirs et notre mémoire. Moi vivant, je vous en voudrais toujours de ne pas avoir fait le nécessaire pour préserver ce lieu et de nous avoir vendu un rêve dont le prix n'a cessé d'augmenter. Ma voie est toute tracée, les rêves ont la vie dure. Sur le chemin de la liberté, je serai là à résister avec l'espoir de trouver un lieu nouveau pour développer nos activités, notre expression, nos compétences, nos relations amicales, notre solidarité. Et oui, demain, nous serons encore là.

0: Invités, nous sommes en compagnie de deux clowns de l'association Clown en Cœur, si je ne me trompe pas.
1: Oui, bonsoir.
0: Alors, donc, à nos côtés, Christine et Agnès.
2: Oui, c'est ça.
0: Alors, pour commencer, pouvez-vous un peu nous présenter cette association, peut-être en nous précisant où vous intervenez?
1: Donc l'association Clown en Cœur, avec un H comme hôpital humain, humour, est née en 2020 pendant le confinement. Donc elle a 6 ans, elle est normande, le siège est à Lyon-sur-Mer. Et nous intervenons sur tout le territoire normand, c'est-à-dire les 5 départements de Normandie, hautes et basses.
0: D'accord. Alors passons aux présentations plus concrètes pour vous. Pouvez-vous vous présenter votre parcours avant et puis aussi peut-être nous parler de votre rencontre et puis aussi vous incarner des personnages à l'hôpital. Peut-être nous en parler aussi. Ça fait beaucoup de questions dans la question.
1: Oui, on va essayer de répondre ensemble. Donc moi j'ai un parcours dans le social et donc à un moment donné j'ai fait la formation au Rire Médecin à Paris à l'Institut de Formation, donc avec Caroline Simon, et donc au sortir de cette formation qui était pour moi une formation professionnelle, hein, c'est pour pouvoir exercer en tant que professionnelle après un parcours de formation bien sûr de plus de 15 ans parallèlement à mes fonctions dans le social précédemment. Au sortir de la formation, on nous conseillait à l'époque, en 2019, de créer nos compagnies. Donc, quand je suis revenue sur la Normandie, j'ai donc rencontré Christine, mais Christine va l'expliquer mieux que moi, au travers d'une association pour laquelle que j'ai rencontré dans la Manche et auprès de qui j'avais postulé, et comme beaucoup.

0: petites compagnies de clowns hospitaliers, ce sont souvent des petites compagnies et donc eh bien, il n'y avait pas de recrutement possible et donc c'est comme ça qu'est née la Clown en cœur. Et du coup, la rencontre avec Christine, puisque j'ai proposé de rencontrer les clowns de l'association. Et c'est comme ça que la rencontre s'est faite. Et à partir de là, bah, je dirais que, comme disent beaucoup, ça a matché entre nous. Et que, et bien ensuite, c'était évident que le duo, bah, ça allait être celui-ci, bien sûr, avec son adhésion, son accord. Mais puisque, en fait, on va en parler peut-être après, le métier de clown hospitalier, ce sont des duos qui interviennent de chambre en chambre. Donc, il me fallait un deuxième clown et Christine a accepté et c'était chouette.
1: Je prends le relais.
2: Voilà.
1: Donc, ce qui me concerne, j'ai un parcours dans le paramédical. J'ai fait plusieurs services. Je travaillais dans un hôpital dans la Manche. Et comment est arrivé le clown dans ma vie un jour dans une chambre et il se passait des choses pas forcément chouettes pour le patient. Et je me disais que s'il y avait un clown, peut-être ça pourrait rétablir les forces de part et d'autre et que le patient pouvait peut-être s'asseoir et qu'il puisse dire un peu ce qui lui arrivait et où on était. Et je suis allée, j'ai commencé à faire à prendre des formations de clown les week-ends et après, ainsi de suite. Des semaines, des mois, années. Et je suis allée faire une école qui s'appelle le Samovar à Bagnolet. Et voilà, c'est un parcours artistique. Et de par ma formation d'infirmière, je connaissais tout à fait le terrain et l'arrière-monde des hôpitaux. Et ses manques et ses forces. Et il me manquait la partie artistique pour pouvoir être... légitime pour entrer à nouveau dans les services hospitaliers et pour pouvoir apporter cet endroit où l'hôpital étant déshumanisé parce qu'il faut aller vite et que l'humain est plus un numéro qu'un humain. Et donc, de quoi a besoin l'humain, quoi, fondamentalement ? Il a besoin d'être reconnu, il a besoin de rire et de sourire à la vie et de dédramatiser le drame en permanence. Donc, il me semblait assez judicieux que le clown, après, réinvestisse l'endroit. Et je travaillais pour une asso dans la Manche. Et depuis 2016, donc, j'ai quitté progressivement le métier d'infirmière et j'ai sauté comme ça dans l'inconnu. Et un jour, Agnès a envoyé un mail et j'ai eu très envie de la rencontrer. Et puis nous avons fait équipe ensemble jusqu'à aujourd'hui.
3: Et donc, est-ce que vous pouvez nous parler un petit peu des personnages que vous incarnez,
0: oui,
3: justement ?
0: Alors, moi, ma clown s'appelle Orangette Quiche. Et donc, elle est née au fur et à mesure de la formation. Et aujourd'hui, elle tourne avec... la clown de Christine.
1: Qui s'appelle Fleur des Champs. Alors, je ne sais pas, tu veux que je te dise
3: ouais, parlez-nous un petit peu de la psychologie de ces deux personnages.
1: Ah ouais, ouais. Donc, Fleur des Champs, elle vient de la campagne et elle a cette naïveté sur le monde. Et c'est quelque chose qu'elle entretient. Et à la fois, elle a de l'orgueil et elle a des prétentions. Mais du coup, il y a des échecs, quoi. Et puis, elle a ce côté maladroit et de ne pas connaître les codes dans la société ou dans la vie ou dans certains endroits du monde où... Voilà, et donc c'est assez savoureux finalement de lui laisser le contrôle de ce qui va arriver dans un moment présent et avec tous les accidents possibles qui vont être des cadeaux pour les clowns.
3: D'accord.
0: Et Orangette, elle est plutôt... terrienne aussi, les pieds sur terre et un peu brute de pomme. Hein, du coup, elle y met souvent toute la meilleure volonté du monde et tout son cœur pour faire les choses. Et puis, bah, arrivent des catastrophes et donc bah, il faut gérer ça. C'est quelqu'un qui aime aussi beaucoup les humains, beaucoup... beaucoup les gens, et ça se voit, elle a tendance à parler un peu beaucoup, voilà, et elle aime beaucoup sa grande liberté, c'est quelque chose de très important, et c'est ce qui fait aussi le charme de notre activité, c'est que 80% de notre activité se passe dans les établissements de soins, c'est les hôpitaux, mais que 20% de notre activité, on le fait aussi à l'extérieur, dans le cadre d'événements, et là, on a justement, c'est ce qui complète notre action, parce que à l'hôpital, on apprend à, et c'est le cadre de la formation, on apprend à trouver sa liberté dans un milieu contraint, avec des tuyaux, avec des enfants qui sont parfois, voilà, il faut pas, il s'agit de faire attention à pas arracher un tuyau, pas le mettre en danger, alors qu'à dans la rue, ben la liberté est immense. Et donc, ça se complète bien, quoi.
3: Okay.
0: À la fois, dans les établissements de soins, on a plutôt des publics fragilisés, les plus isolés, c'est aussi notre priorité. Et puis, dans la rue, ben, on a le tout public, quoi. Donc, on a aussi les gens qui vont passer, qui vont nous éviter, qui vont qui vont réagir brutalement. C'est quelque chose qui est important pour nous, parce que c'est ce qui dynamise aussi notre clown et qui nous fait grandir.
3: D'accord.
0: Au fil de notre chemin.
3: Et alors, vous intervenez en duo. Comment vous avez construit justement la complémentarité de vos personnages? Et est-ce que, question parallèle, est-ce que ça vous arrive aussi de jouer séparément ou, voilà, ou dans d'autres contextes avec d'autres personnages?
0: Oui.
3: Voilà.
0: Oui, les deux.
2: Je sais pas. Vas-y.
0: Ben, en effet, l'idée du duo, c'est justement d'ouvrir le jeu. C'est de pouvoir avoir, de saisir plus d'occasions d'improviser, hein, puisque c'est du clown théâtre. Donc, en fait, quand on entre dans une chambre, on se saisit, d'abord on frappe à la porte, on demande l'adhésion du petit patient ou du résident ou du patient plus grand. Et quand on entre dans la chambre, on se saisit de ce qui est là, de ce que la personne ou l'enfant nous montre ou nous dit dans son univers. Et à partir de là, on construit quelque chose sur un temps qui est le temps qui sera nécessaire. Et où le patient est l'acteur principal au centre de la relation. Et c'est lui qu'on met en valeur et qu'on... nous, on ne vient pas faire notre show, bien évidemment.
3: Hein. D'accord.
0: Donc, en fait, le duo se construit autour de ça. C'est-à-dire que c'est aussi une sorte de ping-pong.
3: Avec la personne.
0: Avec la personne. Le trio... Enfin, le
1: triangulaire.
0: Une triangulaire est importante. Par exemple, quelqu'un qui a de la colère... On ne va pas se la prendre et on va pas être en frontal avec le patient. Nous, on va jouer la colère et on va la recycler et on va lui permettre comme ça de vider son sac, entre guillemets, de pouvoir évacuer cette... Enfin, évacuer, non, pas évacuer, mais vivre cette émotion et pouvoir la recycler ensemble. Quoi.
3: Ok.
0: Je ne sais pas si tu rajoutes...
1: Oui, c'est ça. On va dédramatiser et on va rire ensemble. Et... Je me souviens d'une dame qui pleurait, et je peux donner cet exemple ou pas?
0: Oui.
1: Une dame qui pleurait, qui était dans un EHPAD et qui était, elle voulait mourir, quoi. Elle en avait ras-le-bol, et s'ennuyait, elle n'avait pas de projet de vie. Et du coup, on l'a emmenée simplement par l'imaginaire, on l'a emmenée dans son jardin, et on a voyagé avec elle dans son jardin. Avec le lilas et les fleurs qu'il y avait. Et cette noirceur qu'elle pouvait avoir s'est dissipée, en fait. Et comme ça, c'était une émotion qui était restée bloquée, probablement, qui pouvait durer dans le temps. Et ça peut durer, finalement, très très longtemps, être bloqué avec des émotions comme ça jusqu'à la mort. Et donc, c'était assez chouette, quoi. Du coup, ça nous touche.
3: J'imagine.
0: Et donc...
4: Une dernière question avant.
0: On n'a pas fini la question, mais.
4: Ah oui, pardon. Oui,
0: c'était juste.
4: Oui, vous avez raison.
0: Vous disiez, est-ce qu'on joue aussi seul ou avec d'autres clowns? Oui, puisque on peut faire partie d'autres compagnies et on peut aussi, après selon les commandes aussi, ce qui est demandé, on peut aussi intervenir en effet ou seul ou avec d'autres clowns dans d'autres compagnies.
4: Eh ben, donc une dernière question avant de passer à la petite pause musicale. Qu'est-ce qui vous a donné envie de devenir clown d'hôpital? Vous avez peut-être déjà un petit peu répondu, mais un petit complément d'information.
0: Moi je dirais que dans ma jeunesse, parce que je suis plutôt jeune, mais dans ma jeunesse j'ai fait beaucoup de tourisme social. Et donc dans des petites maisons familiales de vacances notamment, c'est quelque chose que j'adorais faire. J'arrivais avec ma guitare, ma valise de costume, et avec peu ou pas de moyens, puisque c'était des petites structures qui fonctionnaient sans moyens. On organisait des soirées, notamment chaque semaine, on organisait une soirée spectacle enfant et aussi une soirée cabaret. Donc c'était les parents qui se mettaient en scène face à leurs enfants, et c'était magnifique de voir ça. Et donc moi, j'amenais des bouquins d'histoires drôles et bien racontes, et puis je disais aux parents, regardez s'il n'y a pas des petits sketchs qui vous animent. Et puis ils les mettaient en scène, et moi du coup je faisais les intermèdes entre chaque petit sketch pour faire l'idée d'un spectacle avec une intro, un développement et une conclusion. Et souvent je mettais de l'humour, donc c'est quelque chose déjà qui était très fort chez moi. Et puis après plus tard, dans ma ville, il y avait un carnaval tous les ans, et les parents se déguisaient avec les enfants. Et plusieurs fois avec ma famille, mon mari et mes enfants, je me suis déguisée en clown parce que j'aimais ça. Et chaque fois je me disais, il me manque quelque chose, quoi. J'avais le costume, mais je me disais, il me manque, je suis pas complètement clown, quoi. Et donc c'est ça que je suis allée chercher en formation. Et après c'était évident, puisque moi j'ai un parcours dans le secteur social où j'ai constamment aidé les gens, pour moi c'était évident de continuer à aider les gens. Et la dimension, en fait j'ai travaillé dans la protection de l'enfance et de l'adolescence, et j'ai aussi côtoyé des adolescents à l'hôpital que j'allais voir parce qu'ils avaient fait des tentatives de suicide par exemple. Et donc une fois au CHU de Caen, j'ai croisé comme ça, j'étais avec une ado avant d'aller voir le médecin, ça a frappé à la porte, il y a deux clowns qui sont entrés la tête dans l'entrebâillement. Ils ont dit à l'ado, est-ce qu'on peut rentrer? Et là, je me suis dit, ah, c'est ça que je veux faire, quoi. Et du coup, après, voilà, je me suis mis en lien avec eux. Je suis allée les voir jouer, moi, discrètement dans le couloir. Après, j'ai demandé, vous ne connaissez pas des formations? Parce qu'il y en avait tellement déjà, à l'époque, sur Internet. Je me disais, il faut que j'ai une belle... Et voilà, c'est un parcours après que j'ai construit. Et je suis là aujourd'hui avec beaucoup de bonheur. Je me sens vraiment à ma place. Et pour moi, c'est une belle occasion de poursuivre ma carrière professionnelle. Toujours dans l'aide à l'autre, mais d'une autre façon, dans la relation et l'authenticité, la sincérité de la relation. Pardon, j'étais un peu longue peut-être.
4: Allez-y.
1: Moi, j'ai déjà un peu répondu tout à l'heure, l'origine. Voilà, je sais pas, c'était en lien avec l'hôpital quand je travaillais, donc... ça n'a pas changé, et je suis très heureuse de rentrer à l'hôpital et d'être dans cet endroit de complémentarité des soins auprès du patient, parce que, je ne sais pas, quand on fait une bataille de coussins avec des gens qui sont en EHPAD et qui nous disent « on n'a pas le droit ». Si on va le prendre, le droit. Et qui, cette même dame, on dirait qu'on est des gamines. Oui, nous sommes des gamines. Voilà. Et ça, c'est du pur bonheur, quoi. C'est que de voir l'être humain vivant et avec tous ces âges en lui qui peuvent ressurgir. Et quand on voit des gens qui sont dans des fauteuils coquilles, qui sont... des tubes digestifs, si je peux oser dire ça, et que quand on va capter le regard de l'être humain et qu'il y a une profondeur, il y a quelque chose qui se passe, et on sent que, on va être en communication avec le toucher, et on va avec le regard, et il va y avoir... ça va être... Peut-être que c'est même pas explicable avec le verbe.
2: Tout à fait.
4: Eh bien, merci pour cette première partie. Nous allons faire une petite coupure musicale avec Thomas.
5: Hello l'équipe ! Et ouais, je suis de retour. Alors toujours avec cette idée de vous proposer une programmation musicale qui colle au festival d'été. Cette fois-ci, c'est le groupe Easylo. Alors pour la petite histoire, c'est un groupe cannais que nous avons fait jouer au cœur du bourg de Briouze il y a un an. Suite à ce super concert, eh ben, ils ont été programmés à Arsonic cette année. C'est incroyable, non ? Eh bien oui, ça l'est. Alors, je vous rappelle les dates d'Arsonic, ce sont les 24 et 25 juillet prochains. Nous, on y sera avec le Media Lab, ça c'est sûr. Mais en attendant, je vous propose d'écouter Easylo et le titre Underestimated.

Alors, donc, c'est le moment de la CPV. Et voilà, c'est ce que j'attendais. Et oui, j'attendais le générique des CPV, les capsules pédagogiques et véridiques. Et oui. Alors, connaissez-vous Howard Buten? Un homme, un artiste aux multiples facettes, il a œuvré toute sa vie pour le bien des patients, psychologue, spécialiste de l'autisme, écrivain, acteur et surtout clown. Né en 1950 à Détroit, il a vécu en France. Il s'est fait connaître par ses livres en tant qu'artiste de scène. Il s'est fait connaître sous les traits de Buffo, un clown justement. Et je vous conseille la lecture de Monsieur Butterfly. Ce dernier est décédé dans le Finistère l'an dernier. Avant de retrouver nos invités, place à Floriane et à sa chronique sur le rire.

0: Bonsoir à toutes et à tous. Aujourd'hui, dans C'est presque pas sorcier, une question que l'on ne se pose jamais. Pourquoi rit-on ? Parce qu'au fond, c'est assez étrange. Si quelqu'un éclatait de rire pour la première fois aujourd'hui, les biologistes seraient probablement un peu inquiets. Imaginez, un individu qui se met à produire des sons répétitifs, perd momentanément le contrôle de sa respiration, attire l'attention de tout le groupe et parfois jusqu'à en pleurer. On ne se dit pas, tiens, voilà un comportement que l'évolution va conserver pendant plusieurs millions d'années.
1: Tu es en train de me dire que le rire est une mauvaise idée ?
0: À première vue, oui. Et pourtant, il est universel. Toutes les sociétés humaines connues rient, ce qui suggère un comportement profondément ancré dans notre biologie. Et l'histoire devient encore plus intéressante lorsqu'on regarde du côté des autres espèces. Chez les grands singes, des comportements comparables apparaissent lors des jeux physiques. Fait plus étrange encore, les travaux de Jack Panksepp, pionnier des neurosciences affectives, ont également montré que les rats produisent des vocalisations ultrasoniques spécifiques lorsqu'ils jouent ou lorsqu'ils sont chatouillés.
1: Là, tu vas un peu vite, Florian. Les rats rigolent ?
0: Disons qu'ils émettent des sons associés à des expériences positives, suggérant que les racines du rire sont probablement bien plus anciennes que l'humanité. Reste à comprendre à quoi il sert, car si nous avons souvent tendance à associer le rire à la joie, nous rions aussi lorsque nous sommes gênés, nerveux ou mal à l'aise. En étudiant des milliers de situations de rire, le psychologue Robert Provine a d'ailleurs montré que la plupart des éclats de rire surviennent au cours d'interactions sociales banales. Le rire apparaît donc moins comme une réaction à l'humour que comme un phénomène relationnel.
1: Donc on ne rit pas parce qu'une blague est drôle alors ?
0: Si David, parfois, mais nous rions surtout lorsque nous sommes avec d'autres personnes. Et c'est précisément l'hypothèse développée par l'anthropologue Robin Dunbar qui s'est intéressé à un problème fondamental de l'évolution humaine. Chez les autres primates, les liens sociaux sont entretenus par le toilettage mutuel. Mais cette stratégie a une limite. À mesure que les groupes humains grossissent, il devient difficile de maintenir la cohésion sociale uniquement par des interactions individuel. Il faut donc un mécanisme plus efficace. Et selon Dunbar, le rire collectif aurait partiellement rempli cette fonction. Là où le toilettage crée du lien entre deux individus, le rire peut synchroniser un groupe entier en quelques secondes. Son rôle aurait ainsi pu devenir particulièrement important à mesure que les groupes humains se sont agrandis. Et vu sous cet angle, le rire n'est plus seulement une réaction, c'est un outil social.
1: D'accord. Mais quel rapport entre un faux rire et la cohésion sociale ?
0: Justement, en 2017, des chercheurs finlandais ont observé que les situations de rire partagées étaient associées à une activation du système opioïde endogène, un réseau cérébral impliqué dans les émotions positives et les liens sociaux. En d'autres termes, le rire ne serait pas seulement la conséquence d'un lien social, il serait aussi l'un des mécanismes qui permettent de le fabriquer.
1: Donc finalement, on ne rit pas seulement parce qu'on est proche des autres ?
0: Disons qu'on devient aussi un peu plus proche parce qu'on rit. La sensation de bien-être pourrait constituer une forme de récompense biologique encourageant les comportements favorables au groupe et donc à notre survie. Et finalement, le rire n'est peut-être pas un heureux hasard et derrière ce qui ressemble à une simple blague se cache peut-être l'un des plus anciens mécanismes de cohésion sociale de notre espèce. Pas mal pour un truc aussi peu sérieux.
1: Ben merci Floriane, il est temps pour nous de retrouver nos deux invités. Et justement, je vais vous demander peut-être un petit peu de réagir par rapport à la chronique de Floriane. Quel rôle le rire joue-t-il selon vous dans le processus du soin ? Question peut-être un peu difficile.
2: Alors, dans le processus du soin, le rire, il a comme fonction de... Il y a le diaphragme qui entre en ligne de compte et qui va venir aussi masser au niveau des intestins. Donc, pas besoin de prendre de médicaments pour aller à la selle, il suffit de rire. Ça a plein de vertus, le rire. Le rire permet de libérer les endorphines, donc ça va donner de la joie c'est nécessaire, faut pas s'en priver. Le rire, quoi d'autre ? Aide-moi Agnès. Le rire, ça permet de partager et aussi on peut rire par exemple si par exemple on chute, par exemple on glisse, on regarde, on vérifie à côté si quelqu'un nous a vu, nous a surpris. Et peut-être autour de nous, on se marre de voir quelqu'un qui tombe avant de penser que cette personne peut-être a la jambe cassée ou s'est fait mal. On ne sait pas pourquoi on a ri, mais en tout cas, ça nous fait rire. Et donc, ça nous ramène aussi directement à l'enfance. L'enfant, il tombe, hop, il se relève et parfois il pleure, mais aussi après vient le rire. Ça dépend comment on interprète sa chute. Et voilà ce que j'ai envie de dire pour l'instant. Tu as autre chose à dire ?
3: Bah, je dirais que pour nous, c'est hyper important, forcément. Hein, et on travaille aussi ça, c'est-à-dire que quand les gens commencent à rire de nous voir, c'est comment faire que ça ne retombe pas de toujours... toujours être au traquet et faire évoluer la situation dans laquelle on est, qui fait rire le public en face. Il ne faut pas perdre le public, il faut continuer de le capter. Donc c'est tout un travail et qui prend énormément de temps et qui nous emmène sur un chemin qui est passionnant. Mais voilà, nous, le rire, il est vraiment au cœur de notre action, de notre métier et de notre... des effets sur la personne et les groupes en face, quoi. Donc ouais. Ça me parle, oui, ça nous parle. Et puis, bah, on voit bien comment les gens réagissent. Tu parlais, on tombe, voilà. On se prend la porte. Voilà, on apprend à l'hôpital à se prendre une porte sans se faire mal, quoi. C'est-à-dire que, bah, voilà, il y a une technique. Mais voilà, l'enfant derrière, il nous voit, on se retourne, on a fait le bruit de la porte avec une main, puis on a mis la main sur le front, on se retourne, l'enfant, il éclate de rire, il s'est fait mal, il s'est pris la porte, en fait. Oui, on s'est pris la porte, mais enfin, faussement, quoi. Mais, voilà, donc ça fait partie aussi des petites choses qui peuvent aussi, à un moment donné, faire une rupture et emmener... Voilà, faire une sortie un peu différente de l'habitude.
2: Ouais, puis les enfants, ils ont cette propension de nous redemander, de refaire, quoi, de faire et refaire. Parce qu'en fait, ils vérifient si on va refaire pareil. Et donc, s'il y a supercherie ou pas. Et du coup, si on le fait pas comme il l'a vu, ou si on a montré nos ficelles, bah, on est obligé d'un moment d'être dans l'aveu, quoi. Et du coup, ça fait rire aussi. Donc, on est penaud et, ouais. et voilà, c'est drôle. Et donc, le clown, il prend tous les travers de l'humain et il grossit le trait. Et on en jubile. Et puis, donc, ça fait miroir avec celui qui regarde. Donc, et puis, ensemble,
3: Et alors, pour nous, la difficulté aussi en clown, c'est que par exemple, on est sur scène, franchement, on l'a pas commandé. Enfin, je veux dire, c'est comme on dit, c'est cadeau pour le clown. On se prend les pieds dans le rideau, quoi. Et ça m'est arrivé, hein. Je prends les pieds dans le rideau et je me casse la figure, quoi. Et donc, c'est toute la difficulté de rester sérieux, alors que tout le monde est plié de rire et que, en fait, on s'est surpris nous-mêmes, quoi. Et...
2: Ouais, c'est ça.
3: Mais puis de rester sérieux, parce que plus on reste, si on se met à se marrer avec les autres, c'est foutu. Hein. Mais si on reste sérieux, c'est-à-dire que ouais, c'est grave, quoi. On est tombé, on s'est pris les pieds dans le tapis, on est complètement en arrière. On est dans la mouise. Il faut bien qu'on se relève tout seul. Les autres, il y a personne qui nous relève. Enfin, ouais, on s'est mis tout seul dans la difficulté. Et c'est ça qui est chouette aussi, c'est que du coup, ça nous met dans des situations très cocasses, quoi. Et donc en clown, c'est difficile de rester sérieux dans des situations où justement on se surprend soi-même. Et qu'on a super envie de rire parce qu'en fait, on s'y attendait pas.
2: Ouais, puis si on prend le cas de la pédiatrie, l'enfant nous devient le entre guillemets le chef, j'aime pas ce mot-là, mais c'est lui qui va être le au cœur de ce qui va se passer et il va nous dire voilà, t'es pirate ou t'es voilà, hop, ça y est, le lit devient un bateau et hop, tac, on voyage et on trace et voilà.
3: C'est donc, lui le capitaine.
2: Ouais, on se marre. Et si les parents sont là, hop. Et si à un moment donné, on chante, hop, on embarque tout le monde avec des petits instruments de musique. Du coup, on fait un orchestre. Et c'est assez savoureux, quoi. On se marre bien de voir papa qui n'a peut-être pas trop l'habitude ou maman qui n'a pas trop l'habitude et qui peut-être, on sent que peut-être il a envie de dire non. Mais bof, il est un peu coincé, quoi. Il y a son enfant, il y a sa femme, voilà. Hop, il dit oui. Mais là, on dit « Waouh, c'est trop super !» quoi. Et puis, on se marre. Et, ouais. Et on sent comment, là, le cœur, il palpite, quoi. Enfin, du coup, on est profondément dans l'humain, quoi.
1: Alors, justement, comment vous vous adaptez quand un patient ne souhaite pas interagir avec vous?
3: Alors, ça arrive hein, aussi. Hein, c'est aussi c'est aussi la vie. En fait, on vérifie, en fait, hein, c'est comme quand on rentre dans une chambre, d'abord on frappe à la porte et parfois on nous dit non. Hein. Donc on vérifie que c'est un vrai non. C'est-à-dire que oui, ça peut être un moment de douleur, la personne n'a pas envie, l'enfant ou l'adulte. Mais parfois, c'est aussi, pour une fois, le patient, petit ou grand, il a ce pouvoir d'être acteur, quoi. Hein, parce que tous les jours, il subit les soins. Là, pour une fois, il a ce pouvoir et ouais. C'est important de le retrouver, surtout pour un enfant. Et du coup, c'est agréable de dire non. Et alors là, on vérifie. En vérifiant, on peut se rendre compte qu'en effet, c'est le départ d'un jeu. Mmh. En fait, alors nous, on peut pas rentrer. Ah bah, du coup, toutes les deux, fait demi-tour. Puis, quand même, puis on refrappe. Et le gamin, non. Et voilà, ça monte en puissance, etc. C'est super. Mmh. Et on vérifie aussi que ce soit bien l'enfant qui nous dit non. Parce que ça arrive parfois, le parent ou les familles. Sauf que quand on rentre dans une chambre, c'est pas les parents qu'on vient voir d'abord. Bien sûr, on va les prendre en compte s'ils sont là, dans le jeu. Ils vont être partie intégrante. Tu disais, par exemple, ils vont faire de la musique avec nous, etc. Mais on va aller jusqu'au lit et vérifier que l'enfant, c'est lui qui dit non. Parce que parfois, c'est les parents. Et puis, l'enfant, il a très envie. Il est là. Et là, du coup, tout en douceur, bien sûr. Hein, c'est tout. Voilà, on va jouer pour l'enfant.
4: Le temps passe très vite, malheureusement, oui. J'ai envie de vous poser une dernière question. Est-ce qu'il y a un moment, une rencontre qui vous a particulièrement marqué, touché, qui vous rappelez
2: Il y a plein de rencontres qui nous touchent droit dans le cœur et qui nous met de la pluie dans les yeux. Et je me souviens, moi, d'une dame qui avait plus de 100 ans... Qui est arrivée en France, elle parlait italien, elle parlait couramment italien, c'était sa langue maternelle. Elle arrive en France, elle se met au français et elle était dans un EHPAD et avec deux, trois mots d'italien, les clowns lui ont parlé. Et là, sa langue maternelle est revenue avec une puissance et les soignants nous avaient dit qu'ils n'avaient jamais entendu parler italien, par exemple. Donc, ça, c'est cadeau, quoi. On se dit, waouh! C'est. Il n'y a rien d'autre à dire, mais. On a vécu plein de choses, Agnès.
3: C'est difficile comme ça. Chaque
5: situation est singulière, j'imagine.
2: Ouais. Je sais pas, par exemple, aussi. Par exemple, on peut aussi. Alors, je ne sais pas si je peux le dire, mais je vais le dire. Voilà, on peut aussi avoir des humains qui nous disent. Je peux dire des mots un peu.
1: Oui, allez-y.
2: Je m'emmerde ici, tu vois, et qui peuvent dire, les clowns nous demandent, mais tu faisais quoi avant avant d'être ici. Mais le avant, c'est-à-dire qu'il y avait plein de vie, et d'arriver à cet endroit là où ils sont, eh bien, c'est comme si la vie s'était éteinte. Est-ce que tu danses? Oui, avant. On va essayer, tu vas danser, tu vois. Et hop, tu vois le corps se souvient, la mémoire cellulaire. Et hop, musique. Et là, le corps, il sait, les pieds savent. Voilà, c'est des moments, magnifiques, quoi, où le vivant, la vie existe à fond, quoi. Et au lieu que la vie s'éteigne et que le mortifère prenne la place.
1: Bien. Agnès, peut-être un petit événement aussi marquant, non? Parce que.
3: Je pense que Christine a bien illustré la situation. On en aurait des tonnes. C'est vrai que c'est difficile en quelques instants de se recentrer sur une. Ce que je veux dire, c'est que. Peut-être pour. C'est par rapport au public, je veux dire, toutes ces personnes, on intervient, on l'a peut-être pas dit, mais de l'enfant à la personne âgée, en passant par le champ du handicap, par les hôpitaux psychiatriques. Donc toutes les personnes que l'on rencontre, c'est un vrai bonheur, c'est une relation humaine singulière, unique. Ce moment qu'on va vivre ensemble, il est magnifique, il est unique, on le ramène avec soi, chacun. Et surtout le patient le garde avec lui, et c'est pour lui aussi l'occasion de, dans des moments de blues au quotidien, de se remémorer de ce moment qu'on a passé ensemble et d'arriver à se reconnecter à sa joie et de se rappeler du bon moment qu'il a traversé avec nous. Et si en fait il garde dans sa mémoire ces petits moments de bonheur qu'il a traversé avec nous, c'est aussi l'idée dans son quotidien de demain et dans son parcours de maladie ou de vie, de fin de vie. Et c'est ça qui nous anime au quotidien.
2: Je peux rajouter quelque chose, pardon.
1: Oui, oui, oui.
2: On est allé aussi en psychiatrie. On est allé dans le PSM. Nous sommes allés à Pontorson, à l'Estran et à Picoville. C'était trop génial parce qu'on avait une semaine où on déambulait dans les services. Donc, du coup, on faisait connaissance. Et après, il y avait un atelier... clown pendant une semaine et tout le monde était là au taquet avant nous le matin et hop, ils mangeaient, tac, ils venaient et peut-être ils avaient pétanque et que normalement c'est pétanque tous les jeudis, hein, pétanque, et ils venaient, ils étaient là et ouais, il y a les familles qui viennent après parce qu'il y a la restitution et voilà, donc ça c'est... Voilà, moi je vais aller loin, je vais dire que c'est financé par Culture Santé, c'est-à-dire par la DRAC, l'ARS, etc. Et moi ce que j'ai regretté, voilà, c'est qu'il y a une restitution de 30 minutes, mais personne des financeurs ne viennent voir la restitution.
5: Ce que ça crée.
2: Et ce que là, on est sur le terrain. On n'est pas avec des robots, avec des machines. On est avec de l'humain. Et on voit les familles qui sont là, qui sont touchées. Les humains qui ont besoin de soins dans ces hôpitaux, qui ne sont pas des patients, c'est des humains au moment où ils sont en train de jouer et qui se mettent debout, quoi. Ils sont debout. Et voilà, donc je sais pas, je profite un peu pour le dire parce que moi je trouvais ça, ça m'a fendu le cœur, quoi, que il faut qu'on rende des comptes pour où est-ce qu'on a mis, où le pognon est allé, mais par contre on vient pas sur place pour 30 minutes voir ce que ça produit sur place.
1: Eh bien, merci. Je pense que c'est un beau mot de conclusion. Merci vraiment à toutes les deux de nous avoir fait part de votre expérience.
2: Merci.
1: Et puis encore plein de belles aventures. Et merci pour tout ce que vous faites pour les différents patients que vous rencontrez. Merci. Oui.
2: Oui, juste un petit truc.
3: Juste ouais. Petite chose.
2: Vas-y.
3: C'est juste pour si les gens ont envie de nous découvrir, si vous avez envie de nous découvrir ou de venir échanger avec nous, parce qu'on est toujours preneuses, hein, de rencontres et d'échanges, nous serons au festival de rue d'Oulgat le dimanche 26 juillet en déambulation dans la rue avec les autres artistes et sinon si vous voulez soutenir l'association Clown en Cœur, puisque nous recevons des dons, nous sommes d'intérêt général, nous avons un concert solidaire au profit de Clown en Cœur qui va être donné par la chorale Cœur à Cœur Normand à Cabourg le jeudi 25 juin à 20h et qui reviendra au mois d'octobre à Lyon-sur-Mer, à l'église de Lyon-sur-Mer le 9 octobre. Donc ça, ce sont des événements qui sont proposés au profit de Clown en Cœur et vous pouvez faire un deux en un, c'est-à-dire à la fois nous soutenir en venant à cette belle soirée et puis nous rencontrer, échanger avec nous. Et puis, dernière chose, le dimanche 13 septembre, Clown en Cœur organise un loto pour sa deuxième édition à Lyon-sur-Mer. Pareil, une belle occasion de nous soutenir et de venir nous rencontrer. Donc merci par avance et puis à très bientôt. Et merci à vous.
1: Merci. Eh bien, petite respiration musicale, non ? Eh bien, on passe directement à Alain. Alain, tu es prêt, mon cher Alain ?
4: Oui, tout à fait.
1: Tu vas nous parler de...
4: Tu vas voir.
1: Ah bah je vais voir.

0: Si je vous dis médecin du monde, j'imagine que tout de suite vous pensez zone de guerre, épidémie au fin fond de nulle part, famine au bout du monde et ces humanitaires, médecins, coordinateurs, personnels techniques qui interviennent souvent au péril de leur vie. Et vous avez raison. Cependant, médecins du monde interviennent sur de nombreux autres domaines, violences faites aux femmes, exclusion, prostitution, sans-abri et mal logé, etc. Et dans le monde entier, mais aussi en France.
1: Ah oui ?
0: Eh oui, il y a 15 délégations régionales en France avec des antennes locales. Il y en a une à Caen, il y en a une à Rouen. Et là, ils interviennent, par exemple, auprès des exilés. À Caen, une antenne de médecins du monde située 27 rue du 11 novembre soigne aussi l'injustice en venant en aide à de jeunes migrants, mineurs et jeunes majeurs de 16 à 25 ans. Une permanence est ouverte de 14 à 17 heures et reçoit 30 à 50 jeunes par après-midi, essentiellement des garçons, mais s'il y a quelques jeunes femmes. Ils vont trouver là des temps de convivialité proposés par les bénévoles autour de jeux de société, de musique et d'un goûter. Médecins du Monde propose aussi des activités culturelles, artistiques, sportives et de plein air. L'année s'organise autour de deux gros événements autour de la musique et d'un repas. La fête des cultures du monde à Hérouville-Saint-Clair en mai et une fête de fin d'année au Bazar Naum en décembre. Un groupe entretient un jardin partagé avec l'association Solib à l'Institut de formation à Hérouville, tous les jeudis après-midi entre avril et octobre, je bafouille. Il y a aussi un projet avec Clowns sans frontières et le collectif Ferrailleur, le Glouton, une marionnette géante réalisée au cours d'ateliers participatifs dans l'ancienne bibliothèque de Caen ou dans un local à la Guérinière par des jeunes qui ont déambulé dans les rues de Caen avec des percussions et des danseurs réalisés au cours d'ateliers créatifs. Cela a donné lieu à des rencontres avec d'autres populations de migrants et familles au village mobile de Chose-Lune et aussi une présentation sur scène à la fête des cultures du monde à Bourgard. J'ai moi-même participé comme photographe pour Médecins du Monde et Clowns sans frontières. Les ateliers sont menés avec une art-thérapeute, un sérigraphe. Médecins du Monde propose aussi des ateliers collectifs de prévention en santé sur des thèmes tels que la vie affective, la santé sexuelle, la santé mentale, les usages de drogue. Ils emmènent souvent les jeunes à la plage, au théâtre ou encore voir des concerts.
1: Alors qui sont ces jeunes et d'où viennent-ils ?
0: Alors essentiellement, ils viennent d'Afrique subsaharienne, Guinée, Mali, Tchad, Soudan, Éthiopie, Côte d'Ivoire et aussi d'Afghanistan et quelques-uns du Pakistan. Vous imaginez les situations précaires de ces jeunes en demande d'asile ou de séjour. L'hébergement est un problème majeur. Certains sont hébergés grâce au 115 ou au dispositif national d'asile. D'autres logent chez des tiers, mais là le risque d'exploitation ou de prostitution est important et beaucoup sont livrés à la rue. Se nourrir aussi une problématique avec des revenus faméliques. L'aide financière, si on est demandeur d'asile, elle est de 240 euros si on est hébergé, 360 euros si on n'est pas hébergé. Ils peuvent bénéficier du restaurant social du lundi au samedi, l'espace de distribution de repas Marcel Aimé à la Pierre-Rosée, 64 Clos du Poteau-Rouge, de 11h30 à 12h45. Il y a aussi la Croix-Rouge qui distribue des sandwichs et la soupe populaire du Bazar Naum le samedi midi. L'insertion est un long processus très incertain. Certains travaillent pour Uber ou pour Deliveroo. Vous comprendrez que les moments partagés au local de Médecins du Monde sont très appréciés car on y trouve du rire et de la bonne humeur. Voilà la relation avec le rire. La semaine dernière, Maë, Léo et Corentin des Ferrailleurs sont venus présenter leur spectacle de marionnettes, La gueule de l'emploi. Je peux vous dire que les éclats de rire et les visages souriants faisaient plaisir à voir. Alors bravo et merci au personnel et aux bénévoles de Médecins du Monde. Merci Nico pour tous ces renseignements.
1: Alors, peut-être un complément d'information ?
0: Ouais, pour finir, deux événements qui apportent beaucoup de plaisir aux jeunes migrants et aux bénévoles. France Terre d'Asile organise un tournoi de cricket, très apprécié par les jeunes Afghans et Pakistanais, au stade de la Grâce de Dieu le 17 juin. Et le 24 juin, ce sera la journée des réfugiés avec un tournoi de foot.
1: Et nous allons terminer donc notre émission avec un petit agenda culturel maison par la voix de Florian. Alors Florian, du coup, comme il nous reste pas beaucoup de temps, peut-être que je te ferai signe pour te couper.
2: Je vais faire très très vite. Donc
1: cool.
2: Une petite sélection, pas du tout objective pour sortir ce week-end. Donc on ne pouvait pas débuter cet agenda sans évoquer le festival Carnage Social, puisque le Media Lab et les Caisses de Caston font la fête avec leurs amis d'Allwright. Cette année, ça se passe sur deux jours, donc vendredi, demain le 5, oui, vendredi et samedi dans l'Orne, à Lougé-sur-Mer, dans les champs sous chapiteau. Donc découverte, surprise et bonne humeur sont au programme. Et le soir, tu danses, la journée, tu kiffes, pas mal comme programme. J'enchaîne aussi. Alors, autre événement que nous souhaitons mettre en avant, c'est l'Adulab, le festival d'Amavada, avec notamment l'atelier d'écriture lexicographie farfelue, encadré par Nicolas Sorel. Donc, son équipe vous entraîne à la découverte d'un dictionnaire étonnant, le Petit Gilbert, qui est le cousin et ébouriffé du Petit Robert. C'est le samedi 6 juin à 16h et c'est gratuit. Et le lendemain, toujours gratuit et toujours dans le cadre de l'Adulab, le festival, le concert UHT et fanfare demi-écrémé à midi. Donc vous pouvez venir avec votre pique-nique pour partager un repas convivial en écoutant les groupes de musique. Donc ces deux rendez-vous se redérouleront aux écuries du quartier de l'Orge, 9 rue Neuve-Bourg-l'Abbé à Caen. Donc au côté rendez-vous cinéma, Why We Dream au Mémorial de Caen. Donc le Mémorial vous invite à découvrir ce film documentaire émouvant de Meredith Danluck sur les vétérans du débarquement de Normandie. Le synopsis, donc lorsqu'un groupe de vétérans centenaires de la Seconde Guerre mondiale se rend en pèlerinage en Normandie pour commémorer les 80 ans du débarquement, ces paysages marqués par la guerre et figés dans le temps ravivent les souvenirs des vies perdues et de celles qui ont survécu. C'est une projection gratuite qui se déroulera donc le 5 juin. À 19h, réservation obligatoire sur le site du Mémorial. Et est-ce que j'ai encore le temps pour une petite dernière ?
1: Oui, bien sûr.
2: Alors cette fois, lecture musicale Les Belles Plantes. Donc c'est au Jardin des Plantes, Place Bleau à Caen, le 6 juin à 17h. Donc deux lectrices, chanteuses et musiciennes lisent en musique et en chant des textes qui glorifient le mariage de l'art et du jardin. Donc il s'est mère et eut beaucoup d'enfants. Venez écouter ces petits éclats de poésie qui égayeront le 6 juin dans le magnifique Jardin des Plantes afin de nous faire oublier l'anniversaire du débarquement. Hors les murs, c'est donc au Jardin des Plantes avec Célia Michelini et Séverine Lebrun en collaboration avec l'Institut européen des paysages, les espaces verts et Amavada. Voilà pour notre petite sélection, amusez-vous bien.
1: Merci Floriane, merci à tous et nous avons passé un très très bon moment en compagnie de l'association Clown en Cœur. Dans 15 jours, nous, on va se retrouver pour une nouvelle aventure radiophonique. Merci à Floriane, à Alain, à Magic Marion dans sa petite cabane et à nos deux invités, Agnès et Christine. Et merci vraiment pour le travail que vous effectuez. Je peux vous dire que ça doit faire beaucoup de différence dans le quotidien de chaque patient. Et à la prochaine.
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12: Bonjour à toutes et à tous, vous êtes bien en direct du Festival des Papillons de Nuit. Aujourd'hui, on a une belle équipe, alors attention, on est en plein cœur du festival, je suis avec une très belle équipe, l'équipe du Media Lab. On peut faire peut-être un petit tour de table avant de commencer. J'ai à ma gauche Simon, comment vas-tu ?
13: Ça va super, là c'est bon m'entends.
12: Là si j'aime ton micro, c'est super.
13: C'est super. Thomas, comment tu vas après cette première journée de festival le vendredi ?
12: Écoute, formidablement bien, je suis réconcilié avec PLK, donc tout va bien.
13: Ah, il y avait un petit front entre vous avant.
12: Ah ouais, clairement j'étais un peu déçu de sa dernière prestation et là je suis très content.
13: Ouais.
12: Et autour de la table, on a d'autres micros. On a Louise, Agathe, Juliana, Chloé. Vous, comment vous allez ? Quel souvenir vous gardez de cette soirée d'hier soir ?
14: C'était super, mais un couché un peu tard.
13: Toujours comme ça. Quoi.
15: Avec Louise, on a vraiment trop aimé Vald et Vladimir.
12: Comme toute bonne émission radio qui se respecte, je vous propose d'écouter un flash info. Là, ça va être un flash info très, très, très local. Alors, on commence ce flash info par parler religion. Alors, religion, Pascal, prêtre de Coutances, mais aussi bénévole restauration ou papillon de nuit, vous invite à une messe qui est prévue ce dimanche à 10h. Ne vous inquiétez pas, ça ne devrait pas empiéter sur la programmation du festival qui reprend à 11h30. Je parle bien de dimanche.
6: Flash info, agenda, auditeurs, auditrices à vos agendas. Saint-Laurent-de-Cuve regorge d'événements et d'activités, donc prenez note. Le premier week-end d'août, le comité des fêtes de Saint-Laurent-de-Cuve organise une soirée moule frites avec feu d'artifice, soirée dansante. Venez nombreux et nombreuses.
12: Et alors pardon, oui, il y a autre chose.
6: Non, non, non, mais si les gens avaient l'idée de se projeter aussi, fin novembre, notez Saint-Laurent-de-Cuve, puisque pour le repas avec les Baladins du Mont, qui est une association musicale du territoire, voilà, repas fin novembre, Saint-Laurent-de-Cuve, on note.
12: On note, évidemment, on reviendra fin novembre. Alors, rubrique nécrologie, l'odeur nauséabonde qui empeste le site du festival n'est pas due à l'haleine de nos chers festivaliers et festivalières. Nous avons effectivement retrouvé ce matin un blaireau mort dans la poubelle. Et alors, au vu des températures prévues aujourd'hui, il devrait se décomposer dans la joie et la bonne humeur.
6: Fait divers, réveil difficile pour certains festivaliers qui, dès 8h du matin, ont dû accueillir dans leur tente les gentils chiens de la gendarmerie et leur flair infaillible pour détecter les substances illicites. Plusieurs amendes ont été distribuées, on pense à eux.
12: Allez, soutien. Free fumeur ?
6: Free drogue.
12: Commerce logo, Sandrine vous accueille toute la journée au bar du village. Vous pouvez y faire vos retraits, mais aussi profiter du dépôt de pain et même du dépôt de charcuterie Le Forger.
6: Printemps fleuri, toujours Saint-Laurent-de-Cuve, concernant le fleurissement du bourg. Et je sais que vous avez hâte de le savoir. Nous avons la confirmation que l'employé communal attend la fin du festival pour planter sa commune. Et c'est plutôt bien vu de sa part.
12: Et alors, pour conclure ce flash info, on remercie Nelly, adjointe au maire, qui nous a permis de récolter un maximum d'infos pour ce flash info ultra local. Alors, je vous propose d'ailleurs de l'écouter. Elle nous parle un petit peu de l'origine du festival des papillons de nuit.
9: Donc, ça part de plusieurs associations qui se sont regroupées. Donc, monsieur Patrice Hamelin, qui est toujours le président actuellement, était aussi lui de base. Et ça a commencé par un concert sur la place du village, ici même, de mémoire, 2000 spectateurs. Et d'année en année, ça s'est agrandi. Et puis, comme on dit, la mayonnaise a pris. Je pense que c'était dû à un cercle de copains et qui ont bien divagué autour d'eux, qui a fait venir dès le début 2000 personnes. Et l'ambiance a été telle qu'ils ont souhaité réitérer l'année d'après. Ce qui est génial dans ce festival, c'est que tous les ans, on fait appel à des écoles. Et donc, entre autres, cette année, c'est le centre aéré de Cuve, Saint-Poix et Percy, donc des communes qui touchent la commune de Saint-Laurent-de-Cuve. Et donc, c'est eux qui vont se produire avec des enfants, avec le groupe Les Frères Casquettes, et ça sera dimanche de 12h30 à 13h30. Et je suis d'autant plus fière que j'ai mes deux petites filles qui chantent.
12: Et on remercie du coup Nelly, adjointe à la mairie. Alors ce matin, on a eu aussi des courageux, même plutôt des courageuses au sein de l'équipe du Media Lab. C'est Chloé et Juliana qui se sont réveillées très tôt. Alors est-ce que vous pouvez m'expliquer pourquoi, les filles ?
6: Avec Chloé, on n'a jamais eu l'occasion de voir comment vivait un camping à 7h du mat. Clairement, moi, c'est soit je dormais, soit j'étais pas là. Du coup, là, on s'est un peu motivé à se dire « Ok, ça ressemble à quoi le camping des papillons de nuit à 7h du matin ?» Ça piquait un peu parce que nous-mêmes, on n'a pas beaucoup d'heures de sommeil à notre actif, mais pour le coup c'était assez drôle hein. Et j'ai trouvé les gens plutôt bienveillants.
16: Oui, effectivement, l'ambiance était vraiment chouette ce matin, une ambiance beaucoup plus douce, beaucoup plus les yeux collés, mais très sympathique aussi.
12: Ok, alors
6: on va les écouter et on va commencer par les softs parce qu'il y a ceux qui bossent en fait.
17: Oui, bien sûr, on se couche pas nous, donc c'est plus facile. Non, ça a été, on dort un petit peu quand même, mais bon, c'est pas évident que les 5 premières minutes ça pique un peu, mais une fois qu'on y est, ça va.
6: Parce que rappelez-nous, vous faites quoi ?
17: On fait des pasta box au camping pour les gens qui ont un petit peu faim vers 4 ou 5 heures du matin et toute la journée. Et on essaye un peu de leur remettre les idées en place.
6: Et ça marche ?
17: Oui, ça marche très bien. Cette année, on a la météo avec nous, déjà c'est plus facile, forcément, c'est toujours un petit peu plus facile dans ces cas-là, ouais.
18: Vous vous levez ou est-ce que vous allez vous coucher ?
19: Non. Là aujourd'hui, on se lève pour venir travailler.
18: Vous faites quoi
19: Les petits déj.
18: C'est vrai ?
19: Oui.
18: Qu'est-ce que vous allez faire ? Énormément d'heureux.
19: Oui, je pense. Comme souvent. Comme souvent.
18: C'est-à-dire que vous passez dans le camping avec les petits déj ?
19: Oui, aussi. Oui, il y a une petite charrette qui va, deux charrettes qui vont monter partout et qui apportent des croissants, du pain. du thé, du chocolat, du café, jus d'orange.
16: Et donc, ce matin, il y avait des fous qui ont décidé

0: Je veux dire que là, tu peux me laisser tranquille. Super.
1: Bonjour monsieur, est-ce que vous vous levez ou vous couchez?
2: Non, moi je me lève aux aurores et je vais chercher les croissants à la boulangerie.
1: Pain au chocolat, moi.
2: D'accord, je prends note.
1: Super. Au revoir.
2: Bon courage.
1: Bon,
3: allez.
1: La question c'est, est-ce que tu viens de te lever ou est-ce que tu vas te coucher?
3: Non, je viens de me lever. Pas beaucoup quand même, j'ai eu 2 heures de sommeil, mais ça va, c'est agréable, j'aime bien. Wow. Ben, je me lève aussitôt, comme ça je peux après me mettre propre, aller courir un peu, et tout va bien. Après, ouais, je vais aller courir, ouais. Voilà. Ouais, mais yes life, hein.
1: Tu te couches ou tu te lèves?
4: Je me réveille.
1: Ouais, et ça va?
4: Je suis pissée.
1: Vous êtes plutôt sur un réveil ou vous allez vous coucher?
5: On est sur un réveil.
1: Et alors c'est comment?
5: C'est dur.
1: C'est vrai?
5: Ouais.
1: Vous vous couchez il y a longtemps?
5: Non. Et puis on n'a pas beaucoup dormi.
1: Très bien.
5: Voilà.
1: Il fait pas trop chaud dans la tente?
5: Non, il fait bon là. C'est agréable encore.
1: Bah, réveillez-vous bien.
5: Merci.
1: Oui. Ça a été le réveil les gars?
6: On n'a pas encore dormi.
7: Si. Oui, non, oui. Oui, on n'a pas encore dormi. On a un mauvais jet.
6: C'était vraiment une soirée incroyable. Vraiment, genre, c'est vrai ou pas, Paulo?
7: Ah bah si.
6: PLK. Après, ouais. Je me rappelle plus du son qu'il y a eu après, avant Vladimir Cauchemar, Manic. Enfin, c'était l'électro incroyable. Après, on est arrivé au Shogun. On a fait la night. Après, bah, on a retrouvé le petit Paulo de la lande, là. Puis, bah, du coup, on est ici, là, l'apéro. Et je voulais me coucher, et en fait, c'est pas impossible d'aller se coucher.
1: Donc, pas de sieste, rien?
6: Non, parce qu'après, il y a la course. Et
7: oui.
6: J'ai un titre, hein. J'ai un titre à gagner. Ça fait 3 ans que je finis premier à la course là. Je vais pas me laisser faire.
1: Et ton prénom?
6: Thomas.
1: Thomas, super. Nous on est derrière toi pour la course vraiment.
6: Ouais.
1: Et ouais, on espère que tu vas encore décrocher le titre une quatrième fois.
6: Et je serai encore déguisé en bleu, en mode années 80 sportif.
1: Est-ce que vous vous réveillez là ou est-ce que vous allez vous coucher?
0: Bah on n'a pas encore dormi. On peut pas se réveiller.
1: Tu vas pas te coucher?
0: Bah non. Parce qu'il fait jour. Ben, s'il fait jour, on va pas se coucher.
1: Du coup, là, tu
0: parce que tu vas pas te réveiller quand il va faire nuit. Non, tu vas être obligé de te réveiller quand il va faire jour. Le programme, c'est décuver en buvant.
1: Oh,
0: bah, c'est pas facile. Mais on peut y arriver.
8: C'est des papillons de nuit.
0: On peut y arriver.
8: 324,
0: ouais. C'est des papillons. Nous, en vrai, on est des petits papillons. Hein.
8: Hey, pour une fois qu'il fait beau,
0: nous, on est éphémère 3 jours.
1: Donc Mathieu, nous sommes le matin. Et alors, qu'est-ce qui t'arrive ce matin?
9: Une grosse galère ce matin. Je recherche un chauffeur qui n'a pas bu pour pouvoir déplacer ma voiture du parking 3 au parking A des camping-cars.
1: Est-ce que vous levez ou vous allez vous coucher?
10: Non. Bah, aucun des deux.
11: On s'allonge.
10: On s'allonge
11: en fait.
10: Notre deuxième journée, mais censé être couché.
1: Ah, ok.
0: Non, on s'est encore pas dormi.
1: Pas dormi?
0: Non, pas dormi.
1: C'est pas prévu de dormir ici?
0: Non plus, non. Non, pas dormi. Vraiment pas dormi.
11: Peut-être demain.
12: Pas besoin de dormir.
11: Tu vois là, de toute façon, l'important c'est le principal. Hein.
1: Attends, vous écoute, madame. Vous allez vous coucher ou vous vous levez là?
13: On s'est pas couché et on s'est toujours pas levé. Oui, là on va tenir, on va essayer de faire un maximum.
1: Chanteur du matin?
13: Oui, chanteur du matin. Je te fais la chanson en entière? Ma bouche est pleine de dents et c'est pas une honte. Mon cartable ISPAC est plein de cahiers et c'est pas une honte. Mon paquet tic-tac est plein de tic-tac et c'est pas une honte. Ma vessie est pleine de pipi et c'est pas une honte. Mon cul est plein de caca et c'est pas une honte. Ouais! Écrit tout seul, sans ChatGPT ni rien.
14: Quelle ambiance pour un matin. Et je crois qu'il y a d'autres en fait témoignages.
1: Ouais, mais là je crois qu'on a un nouvel hymne des papillons de nuit, hein, je sais pas. Hein. Et c'est pas une honte.
15: Plein de bonnes énergies sur ce camping dès le matin. Et on vous laisse avec le mot de la fin par une festivalière adorable qu'on a croisée.
16: Bah écoutez, moi je vous souhaite un bon festival à tout le monde. Une bonne journée. Et soyez vigilants, faites attention à vous, et bon festival. Bisous.
14: Eh bien, merci beaucoup les filles, et un grand bravo à vous. C'était hyper intéressant, et déjà, belle performance d'avoir eu un réveil matinal qui péquait. D'ailleurs, on a quelqu'un qui nous rejoint en plateau, là. C'est Mathieu qu'on a croisé à 7h du matin. Pareil, petite nuit, mais toujours le sourire aux lèvres. Oh, tu voulais rajouter quelque chose, Juliana?
1: Non, j'avais très envie de savoir si Mathieu, qu'on a entendu là tout à l'heure, avait finalement trouvé un conducteur pour déplacer sa voiture.

0: Non, j'ai pas encore trouvé de conducteur. J'en recherche un. Si vous voulez m'aider, passez à la radio matinale.
1: Et ben, c'est pour partir à quelle heure, Mathieu?
2: C'est pour déplacer son camion avec au parking de ses potes, en fait.
3: Ah.
2: Mais Mathieu a trop bu pour conduire.
1: Alors Mathieu, je peux te dire que tout à l'heure, nous, de 14h à 15h, on a une scène ouverte. Et c'est l'occasion aussi de passer un message aux festivaliers, festivalières. Donc si tu veux revenir à 14h pour trouver une solution, si d'ici là, tu n'en as pas trouvé, n'hésite pas.
0: Je ne trouverai pas, mais... Je vais repasser.
1: Eh ben, on te souhaite bon courage là-dedans, dans ces recherches. Alors, je vous propose, dès maintenant, si je dis pas de bêtises, on va s'écouter une interview de Quentin Fernand qui jouait hier sur la scène, du festival. Erebia, merci Simon. Et puis voilà, c'était le deuxième concert de la journée. Et alors, est-ce qu'il est prêt, le son? Eh bien, j'en suis pas sûr du tout. Visiblement, non. Je te laisse meubler, tiens, Simon.
4: Alors, Quentin Fernand, de ce qui paraît, il fait de l'excellente musique, évidemment. Mais vous qui l'avez rencontré, vous m'avez aussi parlé de sa beauté. Est-ce qu'au-delà de son physique, c'est une personne qui a des émotions, qui est gentille? Dites-moi un petit... Essayez de nous le décrire pour qu'on s'en rende compte.
2: Il a l'air assez parfait, ce gars. Il est un peu complet, mais au-delà de son physique, je lui ai pas parlé.
4: Tu quoi?
2: Je lui ai pas parlé.
4: Du coup, je peux parler que de son physique.
2: Voilà, c'est ça.
5: On lui a parlé un peu. Très cool.
4: Très cool.
5: Très sympa.
4: Est-ce que tu l'as vu en concert après?
5: Bah justement, ouais. Avec Agathe, on a été le voir avant justement l'interview. C'était super.
4: Mais c'est quand même toujours assez difficile pour ces artistes-là de débuter dans un festival. Parce que tous les festivaliers sont pas encore arrivés, ils s'installent au camping et tout.
5: Vendredi, les gens travaillaient aussi, donc...
4: Les gens travaillaient, donc t'ouvres le festival, il n'y a pas grand monde devant la scène. Est-ce qu'il y avait un peu de monde quand même devant... C'était Venise et Quentin Fernand.
5: Quentin Fernand,
4: la vache. Mais... Moi aussi, sa beauté me subjugue, j'en perds mes mots.
6: Mais même s'il n'y avait pas tant de monde que ça, il a su garder son énergie et il s'est même blessé à l'épaule tellement il a tout donné avec son guitariste. Hein.
4: Mais non, il s'est blessé à l'épaule.
6: Ouais.
4: T'as vu le mouvement où il se blesse?
6: Non, on l'a vu que la blessure.
5: Il s'est pris la guitare dans le dos et ouverture, obligé d'aller aux urgences se faire recoudre.
4: Mais arrête, c'est vrai?
6: Si, mais il ne va pas y aller parce qu'il est trop fort.
5: Parce que c'est un petit thug life. Et en plus, il sortait d'une nuit blanche, il n'avait pas dormi de la nuit. D'avant.
4: Mais tu vois, c'est ça la vraie vie d'artiste en fait. C'est des mecs, c'est un côté punk en fait.
6: Bah, il en parle dans l'interview, il parle de ça quoi.
4: Il a pas peur, il a peur de rien.
6: Et ça se voyait pas du tout qu'il avait pas dormi de la nuit quoi.
4: Ouais. Après, il a une belle peau, hein, forcément, c'est ça, c'est sa petite chance.
5: Il doit avoir une bonne skincare. Il nous disait justement qu'il mangeait
4: ce
5: qu'il mangeait ce matin, il mangeait du yaourt.
4: C'est vrai.
5: Oui. Après, j'ai plus la suite.
6: Ouais.
5: Fruits, bananes.
4: Mais en fait, vous avez parlé une demi-heure avec lui.
5: Non, mais il parle vite. Donc, on a eu plein d'infos en peu de temps.
4: Il est vite. Est-ce que, avant d'écouter l'interview, vous pourriez un peu nous teaser, c'est quoi son style de musique?
6: C'est de la pop française mélangée avec un peu de punk rock, je dirais. Et ses paroles sont assez drôles, mais derrière, il cache plutôt des beaux messages malgré tout, et c'est ça qu'on aime.
4: Franchement, t'as super bien décrit cet artiste, mais je pense qu'il le décrira mieux lui-même. Donc on s'écoute l'interview de Quentin Fernand.
1: Il y a 10 ans, tu étais membre du groupe The Goatees. Punk rock, on peut dire ça comme ça?
7: Complètement, ouais.
1: Et alors, aujourd'hui, tu te rapproches plutôt de la chanson française pop-punk. Est-ce que tu confirmes ça aussi?
7: Je confirme ça aussi, mais tu sais, pour les gens de Paris, ça reste du punk. Hein.
1: Du coup, c'était il y a 10 ans quand même, quasiment, The Goatees, en tout cas les débuts, même un peu plus de 10 ans. Qu'est-ce qui a fait que t'ailles chercher ce changement de sonorité?
7: Et bah, ce changement, en fait, moi, on a arrêté avec les gars, donc les Goatees, Félix et Martin. Et moi, en fait, après, j'ai voulu arrêter même la musique parce que j'en avais marre. Mais on m'a rappelé pour prendre la place de bassiste dans un groupe qui s'appelle Requin Chagrin à Paris. Et grâce à ça, en fait, j'ai fait une tournée avec eux, j'ai rencontré plein de gens. Et il y a plein de gens qui m'ont dit: Joseph, ça serait bien que tu remontes un truc parce que t'es super. Et tes chansons que je faisais au piano voix chez moi tout seul, ça serait bien que t'en fasses quelque chose. J'ai été voir David Enfrein, qui est sous la cagoule. Son prénom de scène, c'est Grenouille. Et en fait, moi, je voulais enregistrer que des piano-voix, vraiment. comme ça, tu sais, t'as des gigs, tu joues à 19h, et après t'es tranquille, tu peux rentrer chez toi. Et en fait, on a composé directement Voleur, donc un peu, on va dire, notre tube. Et là, je me suis rendu compte que bon, bah, c'était pas, ça allait pas du tout être de la chanson française pure et dure, comme on peut dire, mais que ça allait être quand même très punk, rock et aussi électro, parce qu'on est en 2026 et que bah, on a les machines qui font qu'on peut aussi maintenant, tu vois.
3: Et je voulais parler un peu du mouvement punk. Alors, il est de par nature, il est un peu indéfinissable, ou en tout cas chacun s'approprie sa propre définition. Toi, comment est-ce que tu définirais le punk? C'est quoi ta vision du punk?
7: Bah, là, par exemple, il y a la police, et si je vais les voir et que je monte ma teub, là, c'est à toi. Non, je rigole. La définition, j'ai pas vraiment de définition, en fait, c'est surtout des images que les gens ont besoin de mettre, en fait, des étiquettes, je pense, pour rassurer les gens, parce que les gens ont besoin d'appartenir à un groupe et ça leur fait très peur s'ils ne sont pas dans un groupe. Donc peut-être que c'est ça, être punk.
3: Après, ces questions mi-sérieuses, on va dire, plus des questions un peu what the fuck pour corroborer avec l'esprit punk. Okay. Alors, sur le titre, dans 10 ans, tu dis que tu as un WhatsApp de prout. Oui. Est-ce que c'est vrai? Si oui, est-ce que tu peux me le prouver, s'il te plaît?
7: J'ai complètement un WhatsApp de prout. Il s'appelle Prout Me in the Sky. Voilà, regarde, c'est ici. Là, c'est Joris. Attends, je peux te faire écouter.
3: On peut un audio, ouais.

0: Voilà, et en fait, il y en a plein, mais on fait des réunions parce que là, on est combien sur le WhatsApp? Il y a moi, David, Axel et Mathieu. On n'est que quatre. Et en fait, il y a plein de copains qui veulent rentrer dans ce groupe-là. Mais on fait des réunions en visio et tout, et on se met jamais d'accord. Donc voilà, parce que si... Enfin, c'est compliqué, quoi.
1: Ça a l'air d'être un cercle hyper fermé, quand même.
0: C'est assez fermé. Ouais. C'est assez fermé parce qu'après, il y a des gens, ils vont envoyer tout et n'importe quoi. Et nous, on est vraiment sur des P de base. Tu vois, l'autre fois, j'ai envoyé une photo. Ils m'ont dit non, il n'y a pas de ça. C'est juste des P. C'est
1: drôle. Alors, petit vrai faux. Maintenant, je te dis, c'est très décousu.
2: Vas-y.
1: L'étymologie du prénom Fernand signifie « restons en paix ». Alors, pourquoi c'est l'idée de renoncer à se battre. Je m'explique. Non, je ne battrai pas le fer. Fernand, je ne battrai pas le fer. Est-ce que tu penses que cette étymologie est vraie ou fausse?
0: Je pense qu'elle est fausse.
1: Qu'est-ce qui te fait dire ça?
0: Bah parce qu'il faut se battre dans la vie. Faut battre le fer pour se battre pour les choses qui sont pas du tout ok.
1: Tu vois. Battre le frère quand il est faux.
0: Voilà. Oh putain, moi franchement je peux pas te suivre comme ça.
1: Tu nous expliques pourquoi faire content Fernand?
0: Ouais, carrément. Bah en fait Fernand c'est juste mon deuxième prénom. Mon père voulait m'appeler Fernand. Parce que ils avaient un facteur à l'époque quand j'étais encore dans le genou de mon papa qui s'appelait Fernand, qui était alcoolique et qui venait boire du café Calva à la maison, enfin à Caen, rue de Bayeux. Et il s'appelait Fernand et il est mort, donc mon père voulait à tout prix m'appeler Fernand. Et ma mère m'a dit en vrai c'est pas cool de mettre une image sur notre enfant d'un mec alcoolique avec les cheveux gras et tout. Donc ils ont pris Joseph, ça c'est mon vrai prénom. Et donc moi j'ai toujours voulu, je me suis dit si je montais un projet que j'allais m'appeler Fernand. Et quand j'ai fait la première session avec David, il m'a dit tu t'appelles comment? J'ai dit bah Fernand, il m'a dit ouais c'est chiant, les gens tu vois ils mettent tout le temps leur prénom et tout. Et il m'a dit vas-y je vais mettre content parce que t'es content toi comme gars tout le temps, ça me fait plaisir de travailler avec toi. Parce que t'es tout le temps second degré et moi je suis un peu premier degré, voilà. Donc on s'est dit bah content Fernand.
1: Ça marche, franchement le nom marche carrément. Et c'est marrant que tu parles de ton père, parce que alors, toujours sur vrai faux, le père de Michel Sardou s'appelle Fernand.
0: Merde.
3: Bah moi je vous propose justement d'écouter le titre dont on a parlé tout à l'heure, un peu le tube de Content Fernand, c'est le titre Voleur.

0: Et c'était le titre Content Fernand, plutôt le titre Voleur de Content Fernand. Voilà. Et alors, comme toute bonne émission qui se respecte, eh bien, je vous propose forcément la météo du jour.
1: Oui. Bonjour mes petites campereuses, ici le vilain grincheux qui s'est réveillé en tempête émotionnelle ce matin. Mais une éclaircie a pointé le bout de son nez vers 8h45. L'anticyclone Chloé a joué son rôle pour chasser ces vilains nuages. Et désormais, le soleil remplit mon cœur. Maintenant, il fait beau, tout comme ici, à Saint-Laurent-de-Cuve, où il fera plus chaud qu'à Marseille, mais moins chaud que sous le bob de Charles-Henri dès 18h hier soir. Et oui, déjà hier, l'œil droit de notre copain Charlot était déjà à 4 degrés selon la police, mais à 30 selon les manifestants. Je vous propose de prendre la température émotionnelle de nos chroniqueurs ici présents. Alors, il fait beau chez vous ?
2: Oh, il fait super beau, Jukka.
3: Un tourbillon de chaleur.
1: Oh super. Et toi Thomas, ta température émotionnelle
0: Là actuellement là ouais. Oh putain, on est sur un bon 40 degrés là. Vraiment.
1: Ah, super, c'est une bonne chose ou une mauvaise chose?
0: Je sais pas, à vous de le voir à la suite de cette journée.
1: Ok, et toi Simon?
4: Moi c'est canicule tous les jours hein.
1: Canicule.
4: J'ai le sang chaud, hein, tu
1: T'es
4: le sais.
1: T'es caliente toi, ben, je le
4: caliente.
1: Savais.
4: Caliente, oh, on réglera ça après l'émission.
1: Bah super, je suis ravi de l'apprendre. Faisons en sorte qu'il rayonne cette même énergie tout au long du week-end. Si vous n'avez toujours pas rigolé pendant cette météo, c'est que votre dépression est tenace. Le Media Lab vous incite à venir faire rayonner votre cœur à 14h, ici même, au Shogun, pour créer une vague de chaleur accompagnée d'une légère brise de fun. Festivalier et festivalière, pensez à vous hydrater, car aujourd'hui, la pluie ne sera pas de la partie. Et au vu des témoignages recueillis par mes chers collègues, le typhon Binouze a soufflé fort sur les tentes hier. Il ne me reste plus qu'à vous souhaiter de passer une belle journée et surtout à nos amis Didier dont c'est la fête aujourd'hui. Donc tous ensemble, on peut souhaiter une bonne fête Didier.
0: Petite pensée à Didier Drogba et les autres. Et alors aujourd'hui, on est ici quand même grâce à un petit collectif. Ça serait bien qu'on leur rende hommage. Donc d'ailleurs, on va les inviter tout de suite.
5: Chères sœurs et frères, bienvenue dans ce lieu sacré pour accueillir l'invité du jour.
0: Nous accueillons Thomas du Shogun. Comment vas-tu, mec ?
6: Ça va.
0: Est-ce que c'est ta vraie voix ou...
6: C'est la voix du matin.
0: C'est la voix du matin, effectivement. Ouais. Comme celle de Franck Dubosc quand il se réveille après avoir fumé. Je suis le seul à avoir cette ref ou pas ?
6: J'ai pas la ref, mais c'est la voix du matin, quoi.
0: Le fumeur, c'est la voix
6: bon,
0: du matin.
6: Je l'ai, c'est bon.
0: Bon alors, déjà, est-ce que tu peux nous réexpliquer ce que c'est que le Shogun et vous, votre place ici au sein de ce festival Les Papillons de Nuit, puisque on est quand même là actuellement sous un chapiteau qui peut accueillir des centaines de personnes.
6: Bah, c'est tout un artifice. En fait, le Shogun, ça a été créé sur les Papillons de Nuit il y a maintenant 11 ans. À la base, on était juste des festivaliers qui avaient une enceinte parmi d'autres et qui voulaient faire danser les voisins. Et donc, d'année en année, on a évolué, on a monté une scène en bois, puis une plus grande, puis un chapiteau. Et on est devenu officiel il y a 3 ans maintenant, avec les Papillons de Nuit. Parce qu'on faisait des demandes tous les ans. On faisait des demandes tous les ans pour avoir cette officialisation qui était un peu notre consécration, quoi. Parce que c'est l'amour du festival en premier, c'est pas une contre-soirée, c'était vraiment le but de faire un after avec pas mal de valeur derrière. Et puis donc maintenant on a un super chapiteau, on a des super prestataires, on est là les 3 jours, on fait des activités l'après-midi, du sport, pas mal de prévention, il y a pas mal d'affichage, je sais pas si vous avez vu sur les poteaux, ça nous tient aussi à cœur. Et on a le créneau de 1h-5h, en gros, on fait la fin, le closing, et on fait la fête surtout, c'est pour ça que j'ai pas beaucoup de voix.
0: Donc si je résume, vous êtes quand même arrivé en mode un peu punk, pirate, pour prendre le camping pendant quelques années, et là depuis 3-4 ans, vous êtes validé par le festival, quoi.
6: C'est ça, on était totalement de façon illégale installé, parce que évidemment tout ce qui est générateur, tout ce qui est grosse enceinte, c'était évidemment interdit, encore plus les scènes en bois qu'on ramenait à l'époque. Et puis peut-être je sais pas si c'est la sagesse ou autre, mais on a voulu aussi avoir un petit confort du fait de pas se dire est-ce qu'on va être viré ou pas cette année. Là on n'est pas viré, on est accueilli, donc c'est magnifique.
0: Et donc est-ce que tu peux nous présenter l'endroit dans lequel on est aussi quand même, parce que c'est pas rien que le festival vous ait mis bien dans un beau confort.
6: Oui, c'est le mot. Le festival nous a mis très bien. On les remercie pour leur confiance. Donc on a un chapiteau de 20 mètres de diamètre. Et on a une superbe scène en fait, avec vraiment de. On travaille avec Night Fusion pour la partie technique et lumière. Donc c'est du matériel pro. Tout est réglé au millimètre. On a deux techniciens bon, qui font la sieste ce matin. Mais on a vraiment du matériel de pro et ça nous permet d'avoir une superbe qualité pour les festivaliers. Quoi. Et je pense qu'ils ont kiffé hier soir et ils vont encore kiffer demain et dimanche.
0: Et alors, tu parlais de sensibilisation, de valeurs que l'asso défend. Là, bah, est-ce que tu peux développer un petit peu ça? On voit qu'il y a des affiches un petit peu partout.
6: Ouais, en fait, il y a trois créneaux de prévention. Évidemment, le premier créneau, c'est surtout tout ce qui va être agression sexuelle. Il y a un panneau moins de frotteurs, plus de danseurs. On sait que c'est un sujet. Bon, là, faut pas être hypocrite. On sait qu'à partir du moment où tu organises une soirée, il faut avoir cette prévention et cette sensibilisation-là par rapport à ce qu'on appelle les VHSS, les violences et harcèlements sexuels et sexistes. Et après, on fait passer des messages aussi, voilà, toutes les personnes qui sont évidemment homophobes, racistes, n'ont rien à faire parmi nous. Il faut que tout le monde soit ici à sa place et se sente bien, quoi.
0: Et alors, comment est-ce que vous recrutez, entre guillemets, tous les partenaires? Comment est-ce que vous imaginez une programmation sur 3 jours?
6: Eh bah, bien, tu en connais un peu la partie, parce que vous faites partie des partenaires du Shogun pour cette année. C'est du réseau, c'est du copinage. Nous, on est 100% bénévole, c'est-à-dire qu'on ne facture absolument rien aux papillons de nuit. Donc, quand on nous accompagne, il faut être bénévole aussi. Les papillons nous mettent juste à disposition la partie technique et infrastructure. Mais on a plein de partenaires, donc c'est des copains qui nous aident pour tout ce qui est décoration, tout ce qui est là. On a l'Orange Bleu par exemple, on a un coach qui va venir nous faire une activité sportive.
0: C'était ma question suivante, est-ce que tu peux nous présenter le programme des 2 jours qui nous restent là?
6: C'est ça, bah, le programme va enchaîner très rapidement par un réveil musculaire. Je suis censé le co-animer, donc je ne sais pas si je vais animer, je vais faire le co de animer, mais animer je ne suis pas sûr. Réveil musculaire avec des musiques gym 90, bikini moulant, grise, John Travolta.
0: Ah oui, on n'en a pas parlé, mais il y a une thématique aussi que vous avez choisie. Alors comment et pourquoi?
6: Alors ça part d'un long brainstorming. En fait, derrière nous, il y a une DeLorean qui est l'élément central de la décoration. On s'est dit, bah tiens, on ferait bien un retour vers le Shogun. On s'est inspiré de Retour vers le futur, un peu la nostalgie parce qu'on est des trentenaires dépassés. Donc on commence à devenir des vieux cons, c'était mieux avant. Et puis on s'est dit, bah c'était cool, 80-90, c'était plus coloré que toutes nos bagnoles grises et noires maintenant et nos fringues. Et du coup, on s'est dit, ça va mettre un peu de couleur et puis on est parti là-dessus.
0: Eh ben, c'est une très bonne idée. D'ailleurs, hier, je le rappelle, c'était quand même un 2h-5h où justement c'était placé sous la thématique déguisement DJ set, quoi.
6: Exactement.
0: Eh ben, un grand merci Thomas et à toute l'équipe du Shogun qui nous accueille ici sous ce chapiteau. Je te propose de passer. Ah si, c'est bon, Agathe a déjà un micro. Tu te renseignes sur deux artistes locaux que Agathe va nous présenter.
3: Alors oui, donc pour commencer, si vous avez raté les concerts d'hier, et bah, pas de panique car dans à peine une heure, ça recommence. À 12h15, vous pouvez retrouver à la scène Erebia le groupe Rougir formé par Maléa et Colin. Et d'ailleurs l'équipe, est-ce que vous savez ce que ça veut dire Erebia, d'où ça vient?
7: Non, pas du tout.
0: Ah non, je suis content de l'apprendre.
3: Et bien en fait, petit point culture, c'est tout simplement une espèce de papillon, et le festival c'est Papillon de Nuit, donc bien choisi, qui est noir et tacheté et ultra résistant. Donc voilà, tout est bien pensé ici. Ce groupe Rougir, il mélange rock, punk et électro. Le duo n'a qu'une envie, celle de vous emmener dans leur univers, et pour cela, il mélange chœur, guitare et prod électro. Dans leur premier EP sorti le 8 mai dernier, ils font part des choses qui les mettent en colère, mais également de ce qui les rend heureux et heureuses. Sur scène, ils donnent tout et ne laissent personne indifférent, je vous le garantis. Allez y jeter un petit coup d'œil. Pour vous mettre dans l'ambiance, voici le son Hate.
0: Et c'est parti, on se l'écoute maintenant.

0: C'était le formidable groupe Rougir, le groupe de Saint-Lô. D'ailleurs, ils jouent aujourd'hui, c'est des locaux. Peut-être qu'on les retrouvera aussi sur la scène ouverte qui se passe entre 14 et 15, j'en sais rien. Peut-être que je suis en train de spoiler quelque chose. Bref, il est temps désormais de passer à la chronique bénévole.
1: Sans nous, ici, il n'y a rien. De l'herbe fraîche et des bovins. Monter un chapiteau, installer des barrières, c'est moi qui m'y colle. Vider les toilettes, servir à manger et à boire pour que toi, tu picoles. Tu viens pour le nom des artistes écrits sur la banderole, tu danses, on taffe, mais comme toi, sous les bras, on a des auréoles. Je suis Christophe,
2: Elisabeth,
3: Stéphane,
1: Gontran,
4: Pénélope,
5: Robert,
1: Steven,
6: et nous sommes bénévoles.
7: Pendant que la musique résonne sur les scènes, il y a aussi toute une équipe dans l'ombre qui fait tourner l'événement, c'est bien sûr les bénévoles. Accueil, logistique, backstage, prévention, ils sont partout et surtout indispensables. On est allé tendre le micro à celles et ceux qui vivent le festival de l'intérieur. Déjà, nous allons voir qu'il y en a qui comptent les festivals comme des années scolaires.
8: Eh bien, c'est la première année.
9: Ça fait 5 ans. Hein. 5 ans.
10: Allez, une dizaine d'années pour moi.
11: Et moi, 5 ans. Pour à peu près 15 ans.
12: Alors moi, ça va faire 13 ans.
13: Et pour ma part, ce sera la première fois que je serai bénévole.
14: Depuis cette année, pour ma part.
15: C'est ma première année aussi.
16: Moi, ça fait, on va dire, 2 ans, parce que la première année, ça a été annulé.
17: Première année.
18: C'est la deuxième année que je viens comme bénévole au Papillon. Là.
19: Alors moi, ça fait 3 ans que je suis bénévole au Papillon de nuit.
7: Derrière chaque scène, chaque stand, chaque sourire, il y a une mission bien précise.
9: On est au contrôle des entrées.
20: Pour ma part, je suis sur les cocktails et le service au bar. Donc aujourd'hui et demain, le samedi. Et je serai au grillé barbecue tout le dimanche.
12: Ça change, ok. Et pour ma part, je suis responsable du bar. Donc du coup, voilà, je gère les bénévoles et je gère ce qu'il y a des stocks, en fait, des stocks de boissons. C'est moi qui gère le stock sortant, entrant. Et je gère la mise en place de la buvette et les bénévoles qui sont là.
8: C'est de vendre les produits régionaux du festival.
14: On est en renfort auprès de la communication.
15: Moi, je me suis occupé un petit peu du montage avant le festival, renfort communication pendant et démontage après le festival.
16: Aujourd'hui, on est aux produits régionaux. Demain, au restaurant L'Envol des Papilles, donc restaurant VIP. Et dimanche, je suis au bar à cocktail.
9: Pareil, on est ensemble, on fait ça en binôme.
18: Ben, c'est au niveau de la prévention, on fait le tour de tous les campings en distribuant tout ce qui est pour ce qui est festivité, c'est-à-dire des dessus de verre, on fait surtout de la prévention.
14: Alors là, cette année, je suis à la Brigade Verte, donc le but c'est de récolter les déchets, permettre aux campeurs de bien faire le tri, donc en leur préparant des sacs adaptés, leur expliquant comment trier, etc.
7: Je leur ai demandé aussi leur énergie sur une échelle de 1 à 10, et bien sûr, tout le monde était on fire.
9: À 100%.
14: 100%, là, vous êtes prêts, même avec la chaleur ?
9: On est prêts.
12: 10.
18: Oui, 10.
14: Et pareil pour demain, vous pensez, et après-demain ?
12: Demain, un peu moins, et dimanche, encore un peu moins.
20: Honnêtement, pas divisé de moitié, mais je pense que je vais perdre un petit peu d'énergie, vu que je vais m'amuser avec mes copains après le service.
14: La journée a été un peu longue, mais on est très, très enthousiastes, parce que le temps, il est vraiment superbe, donc... Ça va être une belle édition.
15: Oui, clairement, on a vraiment hâte que ça commence. Pour avoir fait le montage aussi, d'avoir vu le site pas totalement fini, on a vraiment hâte que ça commence et que les festivals y arrivent. Quoi.
14: Alors même s'il fait chaud, là, je suis à fond, là, je suis prête. Prête pour ce soir et bah, pour tout le week-end en fait.
7: Il y a les indispensables du festivalier et ceux du bénévole.
8: Là, je pense que cette année, c'est la crème solaire.
9: Le chapeau quand il fait beau, la cape de pluie quand il pleut, les bottes, la crème solaire, pas oublier.
10: Et les paillettes.
14: Les paillettes. Bah, ma gourde, forcément, parce que c'est sport hein, quand même, on a vite soif. Et puis sinon, des bonnes chaussures.
7: Et maintenant, si on devait résumer l'ambiance du festival en un seul mot.
9: Ah bah c'est super, hein. C'est une bonne fête.
10: Ben, je dirais convivial.
8: Ouais,
10: ouais. Ouais, très bien. Convivial, ouais. Familial, ouais. Toute génération. Hein.
8: Ouais, c'est ça. Oui.
9: Cool, bon enfant.
18: Original et festive.
14: Un mot, exceptionnel. Ouais, je pense.
7: Voilà, les papillons, c'est exceptionnel pour les festivaliers et c'est tout autant exceptionnel pour les bénévoles. Et bravo à eux.
0: Alors je le rappelle, si vous entendez un gros bordel, c'est que bah on est toujours au cœur du Camping Festival. Et on a, pour vous décrire, il y a un monsieur avec un gros caisson qui passe du gros son, voilà. et puis bah voilà, c'est ça, c'est pour réveiller les derniers qui sont en train de roupiller dans leur tente. Alors hier on a aussi rencontré un curé. Et ce curé, eh bien, il avait un petit message à passer aux festivaliers, aux bénévoles. Et bah, je vous propose de l'écouter, il s'appelle Pascal.
2: Alors, quand je suis arrivé lundi soir, j'étais épaté des installations du festival. Je ne pensais pas que c'était si impressionnant au niveau structure, au niveau sympathie, au niveau bénévole, au niveau ambiance. Vraiment, j'ai passé vraiment une bonne semaine. Et tout est bien, et le temps est avec nous, alors je pense que le bon Dieu est avec nous. Et bon week-end à tous les festivaliers qui viennent pour se détendre. Ils sont jeunes la plupart, ils ont besoin aussi de vivre leur jeunesse, de passer un bon moment entre amis. C'est mon souhait le plus cher pour tout le monde. Pour les festivaliers, ceux qui sont invités, les chanteurs, et tout le personnel qui a œuvré pour ce beau festival 2026.
0: Eh bien, on remercie Pascal. Et puis, bah, je vous le rappelle, hein, Pascal, curé, j'ai jamais fait autant la promo pour une messe, mais il y a une messe dimanche à 10h. Voilà. Pascal bénévole qui essuie la vaisselle, voilà, au coin de restauration. Alors, on retourne à la musique avec toi, Simon. Est-ce que tu peux, bah, nous présenter un des artistes qu'on retrouvera ce week-end?
3: Et oui, en 2026, les punks ne sont pas morts. La preuve, en arrivant sur le site des Papillons de Nuit, j'ai fait face à Kenzo, un véritable punk. Kenzo, plus connu dans le milieu du punkina sous le nom de Gobeur de Rognon, un surnom qu'il a acquis après avoir mangé les deux pattes avant de son chien un soir de grande famine. Son chien est devenu une poule qui aboie, la première espèce de cocaniche est née. Mais pour parler de cet esprit punk, j'ai besoin de personnes talentueuses pour réellement savoir si cet esprit est mort ou non. Et Kenzo, je t'arrête tout de suite, désolé, non, tu n'es pas talentueux, car ton talent, c'est un talent qui est par exemple de boire une bouteille de Jagda par le nez et faire des roues qui sentent le whisky coca, ce n'est pas du talent. Ce n'est pas non plus du talent de se faire saigner un litre de sang pour diluer son Malibu Coco, et ce n'est pas de l'art que de filmer son bout de prépuce en décomposition pendant une semaine. C'est pas du talent, c'est pas de l'art, c'est dégueulasse. Certains diront quand même que c'est punk. Pour moi, lorsque l'on pense à des punks de talent sur le site des Papillons de Nuit, tout de suite nous vient à l'esprit le trio des Flying Blanket Mystery.
4: Ah bah,

0: Après un premier projet en 2024 au nom de EP Popcorn, ils reviennent avec un deuxième EP au nom un peu plus punk, Cheat In, Cheat Out, qu'on pourrait traduire, mais je l'ai pas fait. Dans cet EP, il y a tout pour passer un bon moment, des bons riffs de guitare, c'est agressif, mais pas violent. C'est une cuite sans gueule de bois le lendemain. C'est la joie de vivre à l'état pur, mais vivre vraiment en dansant, en levant les bras, en s'habillant avec de la couleur. On s'en branle du costard, mais même ton caleçon par-dessus. Il n'y a qu'à les voir danser et s'amuser sous la pluie dans le clip de Raining Days. Ils nous montrent la meilleure façon de voir la vie. Quand il pleut, non, c'est pas chiant. C'est simplement la terre qui nous offre de quoi vivre plus longtemps avec de l'eau qui tombe du ciel.
1: Alors,

D'ailleurs, leurs clips sont géniaux. Allez voir notamment celui de la chanson Party Killer sur YouTube. C'est drôle, original, très beau, coloré. Mais avant de vous brancher sur YouTube pour découvrir leurs œuvres, allez les écouter sur les plateformes directement ou, plus simplement, bah allez les voir aujourd'hui au Papillon de Nuit à 13h45 sur la scène Erebia qu'on connaît maintenant. Enfin, on connaît pourquoi ce nom. Et c'est gratuit. Donc ceux qui disent « Ah, j'ai pas d'argent », bah c'est gratos les gars. Donc aucune excuse pour ne pas aller se déhancher sur ces musiques proposées par ce trio magique de punk garage. Pour finir, posons-nous donc cette fameuse question, est-ce que l'esprit punk est mort ? Eh bien regardez autour de vous, regardez tous ces jeunes, ces vieux, ces familles réunies ensemble, habillés comme ils veulent, ou même certaines fois pas habillés, très peu habillés. L'objectif c'est soit d'être original, soit d'être habillé en habit pratique. Et regardez l'ambiance, aujourd'hui tout le monde se parle, les voisins sont automatiquement des amis, tout le monde se paye des bières, peu importe l'heure, tout le monde écoute de la musique, tout le monde a envie de danser à n'importe quel moment, tout le monde est prêt pour faire la fête, prêt à s'amuser, prêt à choper la première animation qui passe près de son campement. Aucun d'entre nous ici au Papillon de Nuit n'a envie de se prendre la tête, de juger les gens, de se demander si c'est socialement bien vu ou pas. Dans ce festival, à l'intérieur de ce camping, l'esprit punk est loin d'être mort. Sans le savoir, tous les festivaliers ont intégré cet esprit d'amusement, cette envie de faire la fête constamment pendant 3 jours, cette envie de parler, de rencontrer n'importe qui, peu importe le genre, la tenue et les goûts. Les gens veulent se montrer torse nu, veulent être transgressifs tout en étant respectueux. Ça y est, enfin les humains vivent pour s'amuser, et vivent pour s'amuser, c'est ça l'esprit punk qui est donc un petit peu encore en vie.

0: Et c'était Flying Blanket Mystery que vous pourrez retrouver sur la scène des Papillons de Nuit en ce jour 23 mai 2026.
1: Et alors tu disais que t'avais une anecdote.
0: Eh ben ça y est, ils sont déjà, ils ont tellement envie de parler qu'ils sont partis. D'écouter quelques anecdotes de personnes qu'on a croisées sur le site. C'est des anecdotes de festivaliers et festivalières.
1: Alors tu disais que t'avais une anecdote sur l'année où il a plu.
2: Bah, vent qui glisse dans la boue, quoi. C'était sympa. Non, pas moi. Non, mais les copains, ouais. On était couverts de boue. Et on a encore un sac qui a de la boue de il y a deux ans, quand il n'y a plus. Ouais, collector.
3: En fait, j'ai des potes, les jumeaux. Ça fait plusieurs années qu'ils viennent, mais en fait, ils ne se souviennent jamais d'un concert. Donc, j'espère que cette année, ils se souviendront au moins un concert. Kevin et Mathieu, j'espère que vous vous souviendrez au moins un concert. Un seul.
1: Maëva, est-ce que tu peux nous raconter l'histoire de cette réunification des campements?
4: Oui. Je suis arrivée la première et je cherchais une place désespérément sous 30 degrés. Et je me suis arrêtée sur un emplacement assez grand. Et quelqu'un a sorti que j'étais une tortue ninja. Donc voilà, je me suis arrêtée. J'ai dit, oh, ils sont sympas, donc je me suis arrêtée. Ils nous ont payé une bière et tout, donc voilà.
5: Et bah 2014, c'était notre premier festival, on avait 16 ans. Oh mon Dieu, ça nous rajeunit pas.
6: Et pareil, il faisait hyper chaud cette année-là, et du coup, ils nous balançaient des jets d'eau dans la foule et tout. On avait attendu très longtemps pour ce tremblement. Je me rappelle, on avait, ça poussait beaucoup. On avait la barre, un bleu le lendemain, tellement ça poussait vers les bars et tout. Mais c'était un... C'était un très très beau concert ce jour-là.
7: Il y a deux ans, j'ai dormi dans la tente de ma sœur parce que j'avais pas ma tente à moi. Et j'étais peut-être un peu trop bourré, j'ai pissé dans son lit. Donc quand elle a voulu aller dormir, elle a pas vraiment apprécié. Et du coup j'ai dû trouver une autre tente. Oui. Oui, j'avais plus envie de pisser. Du coup j'ai trouvé. Et j'ai fini par dormir avec un pote du coup.
8: Il faisait pas très beau? C'était mitigé. Il y a eu un jour, il a fait très beau, il y avait des toboggans, on avait fait ça. Et le lendemain, je crois qu'il avait fait un temps de merde ou la veille. Et du coup, je m'étais habillée en sac poubelle pour pas prendre la pluie, évidemment. Du coup, j'étais très belle en vrai.
0: Eh bien, profitons-en pour poser la question à nos chroniqueurs et chroniqueuses si ils ou là, en l'occurrence plutôt elles, ont des petites anecdotes de festival. Alors, Louise. Est-ce que tu as une petite anecdote à nous partager?
9: Mon anecdote des ongles, vu que je sais que tu croustilles que je la raconte.
0: C'est le terme. C'est
9: non,
0: le terme.
9: J'arrive avec des ongles, je repars sans ongles. Hier j'ai tout perdu pendant Vladimir Cauchemar et Vald.
0: Ok. Voilà. Alors comment tu fais pour perdre des ongles en dansant? C'est vraiment la vraie question.
9: Alors voilà, avec Agathe, nous on est un peu fofolle, on a été dans les pogos. On crée les pogos.
1: On crée les pogos.
9: Et là, paf, un ongle par-ci, paf, je me prends quelqu'un, un ongle par-là, paf, paf, ça s'arrêtait plus. Et je repars, plus d'ongles.
0: C'est le problème de mettre des golden dans les pogos, Louise. C'est normal.
9: Des quoi?
0: Des golden.
9: Des golden.
0: Des golden, c'est des petites steaks, okay. Des pains quoi.
9: Ok, voilà. J'avais pas la ref.
0: Et est-ce que Agathe ou Juliana, vous avez une petite anecdote de festival? Je crois que Juliana, t'en as une absolument pas, tu ouvres les yeux très fort.
10: Non, merci Thomas pour cette passe d'essai, c'est super agréable. Non, là j'ai pas d'anecdote qui me vienne, là. C'est peut-être le réveil de 7h du matin. En revanche, je peux faire la mielleuse ou un peu.
0: Vas-y.
10: Ouais, je sais pas vous, mais moi à chaque fois j'ai des énormes frissons quand la foule chante ensemble à l'unisson. Je peux chialer de ce moment-là. Genre,
9: ouais,
10: il y a un truc
9: ouais,
10: quand, le,
9: ouais.
10: quand l'artiste dit à vous. Je suis pas sûre qu'il dise à vous, c'est un peu ringard, mais quand il passe, c'est fini ça. Mais quand il passe le truc et que t'as toute la foule qui chante, l'artiste arrête de chanter. Moi, je peux chialer, vraiment.
0: Eh ben, franchement, je partage ce sentiment. Et alors, Simon me demandait, est-ce que toi, t'as pas une anecdote? Moi, j'avoue, en fait, j'en ai une. Quand t'as parlé du réveil, je me dis, c'est vrai qu'en festival, ce matin, quand on s'est réveillé, premier réveil, 6h50, on a entendu un mec gueuler, tu vois. Je me dis, c'est un peu le chant du coq que tu peux entendre chez toi quand t'es chez tes parents. Bah là, en festival, c'est voilà, un sorte de brame de cerf que t'entends qui te réveille, quoi.
10: Et en parlant d'animaux, aussi, voir le blaireau dans une poubelle. D'un festival, ça c'est
0: toi Simon qui a découvert ça.
11: Ce matin, je vois quoi? Je me dis, je vais aller faire mon petit pipi tranquille matinal, et je l'ai pas fait dans les, hein, je l'ai fait dans les toilettes, de manière assez cordiale. Et là, des jeunes bourrés font, oh, il y a un blaireau dans la poubelle. Je me dis, moi pas con, je vais pas aller voir dans la poubelle, parce qu'ils vont me dire, ah, le mec il croit tout ce qu'on dit et tout. Il y avait quand même des mouches, donc ça m'intrigue. Je me dis, ah, et là, le blaireau est mort. Le blaireau est mort, décédé dans la poubelle. Mais il a été chassé, il a été percuté.
10: Mais, et puis il y a des gens qui se sont dit on va prendre le soin de le mettre à la poubelle.
11: Et puis ce qui est, à mon avis, vu l'horaire à laquelle il a été mis dans la poubelle, ils ont pas dû mettre de gants, ils ont dû faire allez hop. Et après, boire des bières.
0: Après,
10: et va se créer au papillon nuit un espèce d'antivirus Covid à cause de Fléro, je pense.
0: Mais est-ce que le propre du festival, c'est pas de faire attention à tous les blaireaux, même ceux qui sont morts? C'est une question que je pose comme ça.
11: Faire attention à tous les blaireaux, après les blaireaux à la poubelle quand même.
0: On est d'accord. Je vous rappelle juste avant qu'on termine cette émission et que Agathe nous envoie le prochain son, le petit programme de la journée pour nous, ça va être 14h-15h, une scène ouverte depuis le chapiteau du Shogun, qu'on remercie, qui c'est eux qui nous ont mis bien pour qu'on puisse se poser avec l'équipe du Media Lab. Donc un grand merci à eux. D'ailleurs, je remercie avant de clôturer Valentin, Timothée, Juca, Chloé, Juliana, Agathe, Louise et Simon pour cette contribution à cette formidable
11: et
0: journée.
11: Merci à toi, Thomas, aussi pour cette belle émission.
0: Je t'en prie, merci surtout au Shogun et au Papillon et surtout à tous les bénévoles. Et alors on va se quitter en musique, et qu'est-ce que tu nous proposes, chère Agathe?
12: Alors j'ai un peu changé la règle, certes c'est pas des Normandes, mais comment ne pas vous parler de mes chouchoutes de la scène Erebia, du duo Jasmine Nod Jafar, qui passe ce soir à 23h15. Oubliez Aladdin, on est sur de la techno life pure et dure, jouée sur des synthés modulaires qui débordent de câbles multicolores avec une attitude Brad Girl Power, bien affirmée. Elle livre un combat contre le patriarcat à grands coups de hic insolents et de voix envoûtantes. C'est le moment ou jamais pour se lâcher. Et si jamais vous kiffez tellement ce duo, vous pouvez les retrouver au Carnage Social, un festival dans l'Orne à Lougé-sur-Mer le 5 juin prochain. Et donc voici un avant-goût de ce que vous allez entendre ce soir à 23h15 à la scène Erebia avec leur son Dance Like Nobody Watching.

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